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0: Bonjour, le docteur Gilles Roucoul vous présente sa chronique quotidienne « Le dico du doc » sur les mots de la langue française, connus ou peu connus.
1: Bonjour, les trois termes d'aujourd'hui peu usités du dictionnaire sont premièrement « caulerpe », C-A-U-L-E-R-P-E. C'est un nom féminin qui vient du latin « colis » qui veut dire « tige » et du grec « herpen » qui veut dire « ramper ». C'est une algue verte originaire des mers tropicales et qui envahit aujourd'hui certaines zones de la Méditerranée. Cette algue se développe d'une part par une sorte de tige rampante et d'autre part des frondes, c'est-à-dire un organe végétal jouant le rôle de feuilles qui sont, elles, dressées. Elle se développe plutôt sur des fonds sableux et de faible profondeur. En Méditerranée, des bouleversements écologiques sont provoqués par une variété, la Caulerpa taxifolia. Cette souche a été introduite accidentellement à partir de l'aquarium de Monaco. Devenue envahissante, on l'appelle l'algue tueuse en raison de sa toxicité pour la faune. Son impact négatif sur la biodiversité et sa vitesse de développement. Elle semblerait quelque peu en régression dernièrement. Le deuxième terme est diglossie, D-I-G-L-O-2-S-I-E. C'est un nom féminin qui vient du grec diglossis, qui veut dire bilingue, et de glosso, qui veut dire langue. La diglossie est la situation de bilinguisme d'un individu ou d'une communauté, ceci dans deux langues dont une a un statut inférieur. Cet état peut persister plusieurs siècles, mais elle est évolutive, rentrant assez souvent dans une dynamique conflictuelle. À terme, une des deux langues l'emporte. On peut citer comme exemple en Grèce où le grec ancien, bien qu'ayant un statut supérieur, a disparu au profit du grec moderne et est devenu une langue dite morte. En France, l'idée de diglossie a été présente dans la réhabilitation des langues et des dialectes régionaux, comme par exemple en Corse ou au Pays basque. Et le français standard s'étant imposé progressivement. Le troisième terme est eschatologie, qui s'écrit E-S-C-H-A-T-O-L-O-G-I-E. C'est un nom féminin qui vient du grec eschatos, qui veut dire dernier. Ce mot désigne l'ensemble des doctrines et des croyances portant sur la destinée de l'homme et de l'univers. C'est un discours sur la fin du monde ou la fin des temps. Elle relève de la théologie, c'est-à-dire de la doctrine religieuse et de la philosophie. Merci et à demain.

0: Même les invités s'y mettent maintenant.
1: C'est pas possible, on les tient pas.
0: Non, on les tient plus.
1: On les tiens plus. Amis du jour, bonjour, bienvenue sur les antennes de Côte Sud FM. Nous sommes le vendredi 24 juillet. C'est le 205e jour de l'année et nous fêtons les Christine, Christelle. Christelle avec deux L, je vois pas la différence entre un L et un L.
0: Ben c'est plus toutes les Christelles,
1: ouais,
0: quoi.
1: Christelle, ouais. Avec et Christiane aussi. Christiane et Ségolène.
0: Ségolène.
1: Oh, on fête les Ségolène. Est-ce qu'autour de cette table, vous connaissez des Christianes?
2: Oui, j'ai ma belle-mère.
1: Ah, ta belle-mère?
2: Oui, mais enfin, elle est en Dordogne, donc elle ne captera pas le bonjour.
0: Mais okay. on écoute Côte Sud FM partout dans le monde.
1: Dans le monde, hein.
2: Alors, je dis bonjour à Christiane et bonne fête, belle-maman.
1: Elle est gentille?
2: Elle est très gentille. Ouais.
1: Vous avez entendu la belle voix de JB. Bonjour JB, du groupe Protabé, entre autres. Hein, on le connaît sur les antennes de Côte Sud FM.
2: Salut,
1: bonjour
2: Eric.
1: JB, comment vas-tu?
2: Ça va très bien, content d'être avec vous ce matin.
1: C'est un plaisir de t'avoir derrière ce micro. À côté de nous, j'ai perdu son... Non, je ne vais pas le faire,
2: Pas deux fois.
1: Ben oui, mais c'était à l'ancienne antenne. Samuel.
3: Salut.
1: Qui est animateur du village Alzheimer.
3: C'est ça.
1: Allez, village. Alors aujourd'hui, on va apprendre à connaître ce joli village avec la fonction de ce village et de cet institut. On saura tout. Hein, on saura tout.
3: Je vais essayer.
1: Vous ne faites pas que garder et puis soigner des patients. Vous faites aussi plein d'activités. Et c'est pour ça que je dis ça comme ça. Hein, JB, là, il y a un truc comme ça qui va se faire. Ma Cosmic, comment vas-tu?
0: Mais ça va très bien.
1: T'as la forme?
0: Oui.
1: Bien. Donc aujourd'hui, sachez que ce jour, il y a eu quelques événements intéressants. Bien, c'est la disparition de Sacha Guitry en 1957, grand monsieur du théâtre, et qui aimait les calembours et qui aimait les petites phrases. Hein, il y en a quelques-unes qui parlaient de. Donc, il était un peu, il aimait les femmes, mais à sa façon.
0: Hein. On dit qu'il est misogyne.
1: Voilà, cherchez le mot. Misogyne, on dit qu'il est un peu misogyne. Donc, et aussi, c'est la disparition d'un grand acteur que j'adore, qui s'appelait Monsieur Peter Sellers, hein, qu'on a pu voir dans plusieurs films comme Le Docteur Follamour et La Panthère Rose, entre autres. Hein. C'était l'inspecteur Clouseau, le premier inspecteur Clouseau qui m'a fait mourir de rire et qui était un grand acteur britannique. On continue dans les anniversaires. Alors, les anniversaires, il y en a plein. On commence par le premier anniversaire. C'est Simon Bolivar. Hein, pour ceux qui le connaissent, il est mort en 1830. Alors, c'est le monsieur qui a défendu et qui a libéré l'Amérique du Sud, hein, qui a fait pas mal de libération de pays en Amérique du Sud. C'est aussi la naissance, en fait, en 1802, la naissance d'Alexandre Dumas. Alors, grand écrivain français, hein, qui a écrit pas mal de livres. Et en 1931, naissait un grand marin devant l'Éternel qui s'appelait Éric Tabarly. Mmh. Un grand marin qui a gagné plusieurs fois la Transat, les Transats françaises, les Transats anglaises, grand navigateur devant l'Éternel. C'était la naissance aussi d'André Bézu, avec son accordéon. Comment elle s'appelait cette émission à la télé? Tu te rappelles pas? Il y avait une émission à la télé où il passait tout le temps et il disait formidable. C'est pas lui qui disait formidable?
0: Je sais pas du tout.
1: Je crois que c'est lui, je sais pas.
0: C'est pas mon trip.
1: C'est la culture générale, Angie. En général, après te dire que c'est pas ton trip, c'est pas grave.
0: Moi, je dis non, mais du coup, j'ai pas d'infos.
1: Ouais, c'est pas très grave. C'est la naissance de Hervé Villard et de Monsieur Yves Duteil.
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1: C'est toujours agréable à écouter, je trouve. Ces chansons, elles sont très simples, elles sont très compliquées à chanter.
2: Oui, ça va un petit peu vite. Hein, ouais, débit.
1: Très compliqué à chanter. De jolis textes. Alors, Monsieur Yves Duteil, qui est maire d'un village, hein, un petit village du côté de la Lozère ou de la Corrèze, je ne sais plus exactement.
0: Tu dois avoir un certain âge maintenant, Yves.
1: Yves.
0: Il a quel âge?
1: Je ne sais pas. Il est en 49. Fais le compte.
0: Ah oui, 60, presque 80.
1: Ouais, presque 80, pas loin de 80.
2: 70. Moi, j'irais 77.
0: Ouais. 77
1: ouais, 77.
0: Bon,
1: oui, en tous les cas, on lui souhaite un joyeux anniversaire à ce monsieur Yves Duteil qui nous régale avec ses belles chansons. Aujourd'hui, vendredi 24 juillet, c'est la journée internationale des cousins et des cousines.
0: Très bien.
1: Donc, si vous faites une cousinade aujourd'hui, c'est très bien.
0: Et si vous en faites pas, c'est bien aussi.
1: Bon, c'est bien aussi. Évidemment, évidemment. Mais si vous en faites une, hein, voilà. Et c'est la journée mondiale et nationale, pardon. C'est nationale cette fois-ci. Parce que l'autre, c'était internationale. Mais là, c'est nationale de la tequila.
0: Ah, alors ça, voilà. Voilà.
2: C'est surtout un vrai trésor national, la tequila.
1: Ouais, hein, surtout, ouais, surtout.
2: La France est très réputée pour sa tequila.
1: Elle est connue d'ailleurs que pour ça.
2: Voilà, c'est ça. C'est ça.
1: On est bien d'accord, la France est connue que pour la tequila. Donc, tequila, je sais pas pourquoi c'est pas. C'est plutôt international. Parce que national.
2: Et tequila. Le fait que ce soit la journée internationale des cousins et cousines et la journée nationale de la tequila, est-ce que c'est une coïncidence?
1: Pas du tout.
2: Je ne crois pas.
1: Okay. Mais je vois pas ce que tu veux dire. Donc voilà, voilà pour ce qui est des journées mondiales. Alors par contre, nous avons la météo. Moi, j'ai ouvert la fenêtre, il fait beau, il y a du soleil. Faites gaffe hein, à la plage. Hein. Faites gaffe, il y a, comme tu les appelles, les physalis.
0: Les physalis.
1: Ah, les physalis.
0: C'est des petites méduses ouais. Et qui ont des fils bleus presque fluorescents. Ouais. Et ça peut avoir des fils de 3 mètres.
1: Ah, ouais. Ça vous fait mal, mal aux gens.
2: Ouais. Je croyais que c'était le nom savant des touristes.
1: Non, on appelle ça des Parisiens.
0: Et alors, il paraît que pour adoucir, on va dire, oui. les piqûres de physalis ou de méduses. Alors, pas du tout.
1: Allons.
0: Ça, c'est une fausse légende.
1: Ah, ça, c'est pour les méduses. Non, c'est pour les méduses.
0: C'est totalement faux. Il faut mettre de la mousse à raser.
1: Ah ouais.
0: Tu mets la mousse à raser et après vient qu'une.
1: Ah, c'est pour ça que tout le monde se balade avec une mousse à raser à la
0: C'est
1: plage.
0: Ça. Bah, Franck, il a une petite bombe, tu sais, les petites bombes de voyage, de mousse à raser dans son sac.
1: Mais j'ai remarqué par contre une chose.
0: Et après, tu grattes, tu mets la mousse, et après, tu grattes avec une carte bleue ou quelque chose qui peut gratter. Comme
1: donc,
0: ça.
1: Il faut venir avec ta carte bleue et une mousse à raser.
0: Ou un bout de bois ou n'importe quoi. Une mousse à raser, oui.
2: Oh, les sacs pour aller à la plage.
1: Bah, t'es une valise. Tu viens qu'une valise.
2: C'est ça.
1: Merci, merci ma Cosmique pour ces informations très intéressantes.
0: Et je peux te donner même les heures de marée si tu veux.
1: Alors là, tu vois, là, tu me fais plaisir.
0: Tu vois
1: ah, hein? Tu me fais plaisir.
0: Alors aujourd'hui, marée haute, c'était à 1h22 et ce sera à 13h55 avec un coefficient de 35. C'est vraiment tout petit. Et les vagues de 3 mètres. Oui, oui, c'est bien des vagues de 3 mètres.
1: Bah, c'est haut, 3 mètres. Hein. C'est
0: non,
1: énormément haut, hein, 3 mètres.
0: Mais quand tu prends du sable jusqu'en haut de la vague.
1: 3 mètres, ça fait presque.
0: Bah
1: ça
0: oui. Et eh bien quand tu sautes une vague, elle est grande comme ça.
1: Bah c'est du sol, c'est vachement plus haut. Ouais, ouais. Ouais.
0: Et après, je vais te dire, par exemple, le 29, non, même le 31, ouais. Il y aura des vagues de 6 mètres 35.
1: Ah ouais. Ah non, c'est. Non,
0: avec
1: c'est
0: un coef de 80. C'est donc là, on est vraiment tout petit, quoi. Bah, et puis, j'ai pas dit marée basse, du coup.
1: Bah, la marée basse,
0: marée basse, c'était à 7h28 et ça sera à 20h08. Parfait pour le bain de minuit.
1: Bien.
0: Voilà.
1: Donc, bain de minuit tout nu.
0: Bah, évidemment.
1: Ah bah oui, mais j'ai vu des gens qui faisaient un bain de minuit habillés, donc
0: ça, bon, ça ils étaient bourrés,
1: tu vas me dire, mais
2: c'est nul.
0: Ça n'a aucun sens.
1: Ah bah oui, mais c'est comme ça. Bien, allez, autour de cette table, vous avez compris que ça va être de la bonne humeur aujourd'hui, comme toujours d'ailleurs, sur les antennes de Côte Sud FM. Nous retrouvons Samuel. Alors Samuel, bonjour, avec une belle casquette.
3: Bonjour.
1: Donc tu es animateur au village Alzheimer qui se situe à Dax.
3: Exactement, c'est ça.
1: Ouais.
3: Depuis, ça fait maintenant 4 ans que j'ai rejoint la structure. Et donc depuis 4 ans avec mes collègues, on s'occupe de mettre en place, d'organiser, de réaliser des activités pour... alors nous on les appelle pas les résidents, on les appelle les villageois du village Alzheimer.
1: Bien. Village Alzheimer qui a été créé en 2020, créé par M. Emmanueli, c'est ça ?
3: Ouais, c'est ça, qui a ouvert en juin 2020.
1: Ouais, donc, qui a une particularité quand même, c'est que bah,
0: C'est un village.
1: C'est un village. Ouais.
3: C'est un village, c'est ça.
1: Comment on dit ?
3: Il est organisé, donc il y a 4 quartiers, avec dans chaque quartier 4 maisons. Et dans chaque maison, donc il y a 7-8 villageois et qui sont accompagnés dans la maison durant toute la journée par 2 soignants.
1: On rappelle cette saloperie de maladie hein, qui est une maladie dégénérescente hein, qui vous bousille le cerveau et tout ça, quoi.
3: C'est ça, exactement. Et donc nous, on accueille des personnes qui ont la maladie d'Alzheimer ou maladie apparentée.
1: Mmh. Ok, apparentée. Et vous avez plusieurs stades de la maladie ?
3: Oui, on a tous les stades et on a des personnes âgées comme des personnes jeunes, puisqu'en fait, c'est une maladie qui ne concerne pas que les personnes âgées.
1: Oui, à tout âge, on peut être diagnostiqué Alzheimer.
3: Exactement, exactement. Et ben, c'est ce qu'on appelle une maladie d'Alzheimer précoce.
1: Ouais. Mais ça arrive souvent, enfin, les proportions sont...
3: Alors pour l'instant, on a quand même quelques, on va dire entre guillemets, quelques jeunes qui sont dans la structure. Mais effectivement, ça peut aller de 40 à la plus jeune à une quarantaine d'années, ouais, jusqu'à la plus âgée qui a 104 ans.
1: 104 ans.
3: Ouais, c'est ça.
1: Ah oui.
3: Voilà.
1: Mais est-ce qu'il n'y a pas à un certain moment comment on appelle, dû à l'âge, hein, dû à l'âge, est-ce que on perd un peu la mémoire dû à l'âge.
3: Il se peut que l'âge fasse son effet en fait. Mais c'est une dégénérescence, oui, effectivement. Ouais. Tout à fait. Tout
1: bien.
3: À fait.
1: Comment gère-t-on un malade de l'Alzheimer?
3: Comment gère-t-on avec lui? On essaye d'être le plus vrai possible et l'accompagner au mieux en étant au plus proche de lui dans ce qu'il fait, dans ce qu'il veut faire, en essayant de le comprendre en fait, de comprendre son besoin sur le moment. C'est-à-dire que on dit souvent oui à ce dont il a envie, ouais, tout de
1: à
3: suite.
1: À l'instant T.
3: Exactement. Pour l'accompagner au mieux sur ce qu'il veut, même si ce n'est pas forcément tout le temps réalisable. On rentre dans leur monde.
0: Ils sont capables d'avoir des envies.
3: Oui. Ouais. Oui, tout à fait, tout à fait. Après, en fonction de l'avancée de la maladie, ils arrivent à nous le dire plus ou moins bien. Mais ils ont des envies, ne serait-ce que. Enfin, même une personne qui est à un stade très avancé, on va pouvoir savoir si elle a envie de manger, de boire. Voilà. Après, le plus important, c'est d'essayer de stimuler au maximum. Ouais. Et c'est en les stimulant qu'on se rend compte si leurs envies, leurs besoins.
1: Voilà. Médicalement, il y a des avancées?
3: Alors, il y a eu un médicament qui existe, hein, depuis quelques années. Ça reste quand même encore à prouver et voir sur le long terme ce que ça donne.
1: Donc, on est la cause de cette maladie?
3: Pas vraiment. Enfin, là-dessus, je ne pourrais pas vous en dire plus.
1: Non, mais déjà, c'est pas mal.
3: Moi, je pense que là, c'est plus les médecins qui...
1: Ouais.
3: Qui
1: ok, ok. Et au niveau des patients et des villageois, donc est-ce qu'ils gardent des souvenirs?
3: Ils gardent des souvenirs, et souvent ce sont des souvenirs très lointains.
1: Très lointains.
3: Oui. Et parfois avec des détails incroyables.
1: Ah oui.
3: C'est ça qui est même parfois frustrant. Enfin, tu as pu le voir, Jean-Baptiste.
2: Oui, tout à fait.
3: Ça a été le thème d'une. D'une de nos chansons de la chanson de l'an dernier,
1: ouais.
3: Et puis même un petit peu celle de cette année, mais c'est incroyable les détails que parfois comment les détails peuvent ressurgir sur leurs souvenirs.
1: Parce que au niveau de la mémoire, donc on perd tout, mais on perd aussi la façon de vivre, tout ça.
3: Oui, c'est ça.
1: On perd tout.
3: On peut perdre la parole. On peut avoir un verre devant soi et puis savoir que c'est un verre, est-ce que c'est un verre et à quoi sert un verre.
1: Il y a
3: des gestes qui peuvent rester pour c'est-à-dire qu'une fois qu'on a, je prends l'exemple d'une fourchette et d'un temps de repas où en fait. Simplement de stimuler le fait de prendre l'aliment avec la fourchette, l'amener à la bouche. Voilà, on stimule le mouvement et puis après, presque par automatisme, ça peut revenir.
1: Ok, ça revient.
3: Mais ça peut repartir en suivant.
1: Et donc après, et quand vous discutez avec un villageois, donc vous parlez, et puis quelques temps après, il se souvient de toi,
3: Les visages peuvent... peuvent rester le souvenir du visage parce qu'ils nous voient quand même tous les jours sur notre projet avec Jean-Baptiste. Jean-Baptiste venait toutes les semaines. Il savait plus vraiment qui il était, par exemple, mais le visage était
1: imprimé.
3: Était imprimé, voilà.
1: Okay.
3: Voilà, c'est
1: bien. Merci. Alors, c'était peut-être un peu des questions un peu intrusives, mais je voulais savoir un peu pour cette maladie, comment, parce que je pense que c'est quelque chose qui est un peu méconnu, malheureusement.
3: C'est surtout quelque chose qui fait peur.
1: Qui fait peur, ouais, c'est ça.
3: Et en fait, on n'en parle pas.
0: À juste titre, hein, parce que c'est une...
1: ça fonctionne. Enfin, ça joue sur la mémoire, quoi. Ça joue sur la mémoire. Donc la mémoire,
0: Cela dit, on a quand même l'impression que les malades d'Alzheimer sont pas malheureux. C'est plutôt l'entourage qui est malheureux de pas être connu, de plus avoir de souvenirs. Je sais pas ce que t'en penses, ou JB peut-être.
3: Alors JB, il a vu, ça fait 3 années qu'on... Je te laisse répondre.
2: Ouais. JB. Bah effectivement, moi ça fait 3 ans que je travaille avec Samuel. Du coup, on a écrit une chanson par année. Et oui, le problème c'est que ils sont un peu dans l'oubli et du coup un peu aussi dans l'invisibilité et ils ont peur d'être eux-mêmes oubliés du monde extérieur et du
1: c'est
2: coup,
1: un peu le cas de tout le monde.
2: Bah oui, effectivement.
1: quelque part,
2: mais dans un sens où ils sont un peu dans l'inconnu quoi. Ouais. J'ai l'impression. Et tout ça, ça fait des thèmes. Qui sont assez poétiques, donc c'est des chouettes ressentis à mettre en chanson, en le faisant avec douceur et bienveillance, évidemment.
1: Voilà. J'en doute pas. On a entendu la douce joie de JB. JB, alors on le connaît, parce qu'il est venu il y a quelques temps de ça, et d'ailleurs cette semaine, si vous avez écouté une belle émission qui s'appelle La Lilo,
0: La rediff.
1: Ah ouais, il y avait une rediff de la première d'ailleurs, c'était la première. Ouais. La première, et dedans il y avait un groupe, alors un petit groupe qu'on adore, un petit groupe qui fait un tabac dans notre belle région qui s'appelle Rotabé,
2: oui, c'est ça.
1: Entre autres. Et tu joues dans ce groupe et tu as assisté à la première de La Lilo.
2: Ouais, on était avec deux grands enfants.
1: Ouais, deux grands enfants. Il y a eu encore une émission magique, mais rien d'autre à dire, plus que ça, il n'y a rien.
2: Ouais, c'était assez facile et assez chouette. Il y avait un bon ping-pong entre les deux groupes.
1: Merci d'être.
0: Vous êtes revus après ou vous avez communiqué?
2: On a un petit peu communiqué, c'était chouette.
0: Ouais, très bien.
1: Oh, c'est bien, donc ça crée des passerelles. Donc JB, qui est un artiste intervenant justement au village Alzheimer, comme vous l'avez compris tout à l'heure, il vient tous les ans pour créer une musique, une chanson.
2: Oui, c'est ça. En fait, le fait est que moi je travaillais avec Chantant sous les pins et aussi avec LMA. Dans l'écriture de chansons avec différents publics et beaucoup dans les écoles, beaucoup aussi dans les EHPAD et depuis 3 ans avec Samuel au village Alzheimer. Et en fait, on parle de ce qu'ils veulent eux, quoi. C'est leurs sentiments, leurs ressentis qu'on essaye, nous, de mettre en forme et en poésie. Et après, je travaillais avec Arnaud qui m'aide beaucoup sur la production de la chanson. Et,
1: Justement,
0: Arnaud de Rotabé également.
2: Exactement.
1: Voilà. Arnaud. Et justement, comment avance-t-on dans un texte et dans une chanson quand on est en face de villageois qui ont un petit truc en plus.
2: On fait un peu une foire aux idées d'abord.
1: Ouais.
2: On essaye de trouver un thème commun selon les idées des uns et des autres, de voir comment ça rebondit. Et quand on a vraiment une petite phrase qui est touchante, on la note absolument.
1: Ouais.
2: Et après, on essaye de développer tout ce qu'on peut dans le thème de ce sujet. Et donc, c'est la recherche du champ lexical, en fait.
1: Ouais.
2: Et, on utilise tous les mots qui peuvent être utilisés dans ce même thème.
3: En fait, on note tout, on garde tout.
2: Exactement.
3: On note absolument tout, on efface rien, on barre.
1: Au niveau du fil conducteur de la chanson, comment ça se passe? C'est une réflexion commune?
2: Le plus possible commune, bien sûr.
1: Ce que vous allez vouloir dire dans cette chanson, parce que tu me dis que c'est la troisième, non? C'est ça?
2: C'est la troisième.
1: La troisième, donc c'est pas toujours la même chanson, donc, et puis non. C'est pas la même histoire, c'est pas le même...
2: Non, alors pour la première histoire, on a vraiment parlé du village Alzheimer, on l'a décrit... c'est pas une description avec des bâtiments et machin nul, c'est vraiment leur ressenti.
1: Le ressenti à eux.
2: Ouais, leur ressenti.
1: C'était quoi leur ressenti?
2: C'est l'inconnu qui nous fait peur, c'est l'indifférence qui nous fait mal, c'est un village un peu secret, caché au sud de la France, des choses comme ça.
1: Okay.
2: Donc on a placé dans le contexte et on a parlé vraiment de leurs sentiments. La deuxième année, on a justement Samuel en a parlé tout à l'heure avec des souvenirs très précis. On a fait une chanson qui s'appelle Nos rêves d'enfant, Et du coup, on
1: qui faisait, qui faisait un appel à leur rêve, à leur souvenir.
2: À leur souvenir d'enfant, ouais, donc sur le fait d'être des gamins insouciants, voilà.
1: Des gamins, quoi.
2: Ouais, c'est ça. Et du coup, on leur a demandé des anecdotes très précises. Et du coup, il y a, quelqu'un qui nous a dit qu'il avait piqué la voiture de ses parents.
3: 6 ans.
2: À 6 ans.
1: Ouais, à 6 ans.
0: Ah, oui, quand même.
2: À 6 ans. Et voilà, pour partir en balade. Puis quelqu'un d'autre qui nous a dit qu'elle avait planqué le dentier de son grand-père et qu'elle l'avait enterré. Voilà. Et tout ça, on l'a mis en chanson, évidemment.
3: Mm-hmm. Et la deuxième chanson, on l'avait fait en partenariat avec le centre de loisirs de Dax.
1: Mm-hmm. Okay, donc il y avait les enfants.
3: Ouais. Exactement. Et chacun avait une partie.
0: Ah, c'est cool, ça.
2: Et ça faisait une question-réponse entre, entre les adultes et les enfants. Ouais.
1: On pourrait écouter. C'est possible ?
0: Ah mais bien sûr.
1: Alors c'est un clip, c'est tiré d'un clip vidéo qui est suspendu dans le temps, qui est rempli de sourires, de regards, de complices, d'émotions, réalisé par Eyo Productions.
0: Attends, je l'ai perdu.
1: Vas-y, prends ton temps. La preuve en image que la musique dépasse toutes les barrières et réveille les plus beaux souvenirs, comme on dit si bien. Oui, j'y vais, vas-y.
2: Et du coup,
1: lève pas la main, parle. On lève pas l'école.
2: Moi, je suis en salle de classe, en fait.
1: C'est trop bien.
2: C'est

0: avec toi, on réussit et on réalise cette chanson. Je sais pas si on va pouvoir parler.
1: Alors, je vous propose d'écouter un morceau de Charlie Lee Couture qui s'appelle Oublié.
0: Oui.
1: Voilà, parce que j'ai appuyé sur la petite croix qu'il fallait pas appuyer. Donc il faut que je retrouve.
0: C'est pas grave, c'est direct là. Mais c'est pas grave, c'est pas grave.
1: Mais un bon Charlie Lee Couture.
0: Oui, mais ça passe très bien. Ça passe très très bien sur les antennes de Côte d'Ivoire FM avec nos invités JB et Samuel du village Alzheimer.

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1: Oubliez l'excellentissime Charlie Couture
2: qu'on a pu entendre,
1: que
2: d'ailleurs.
1: J'aime tant,
2: ouais, qu'on a pu entendre sur les antennes de Côte FM.
1: Absolument.
2: Sur une
1: invité de Alain Pilot.
2: Sur une très belle émission d'Alain Pilot.
1: Un peu d'information.
2: Un peu d'information, et pas les moindres, puisque c'est une information cinématographique. Ah, moi, c'est à toi.
1: Ah oui,
2: vas-y, ma belle.
1: Oui, non, c'est juste pour donner les fêtes de village. Alors, jusqu'au 26, c'est à Angresse. Jusqu'au 26, jusqu'à Magesque et à Mouscardès. Biarrot, Montfort-en-Chalosse, c'est jusqu'au 27, et Narros, c'est jusqu'au 26. Et ça commence aujourd'hui, ou c'était déjà commencé depuis hier.
2: Voilà. C'est la fête de village.
1: Et oui. Et vous retrouvez le fil conducteur aujourd'hui à Saint-Jean-de-Marsac, devant le Vival.
2: Evie, le Scooby-Doo car. Mystery Machine, c'est vrai. C'était le nom exactement du bus de Scooby-Doo, c'était la Mystery Machine. Merci pour cette précision. On continue.

0: Avec le cinéma sur les antennes de Quotidien FM. Aujourd'hui, nous sommes exactement le 24 et à partir de 18h au cinéma Le Grand Écran, vous pourrez voir La Fille dans les nuages. Et à 20h, alors à 20h, moi j'y serai. Moi j'y serai parce que c'est vraiment un réel plaisir pour un cinéphile. C'est Apocalypse Now, la version Final Cut. Avec la version de Monsieur Francis Ford Coppola. À l'intérieur, vous avez donc la version tout en version originale, mais vous avez des images qui sont peut-être un peu moins traitées que d'autres, puisqu'il a rajouté des scènes qui ont été coupées dans le.
1: En fait, Final Cut, c'est la version.
0: C'est la version du réalisateur.
1: Que le réalisateur aurait voulu. Voulu.
0: Alors c'est des versions qui a été diffusée à Cannes à l'époque quand il a eu la Palme d'Or. C'est cette version-là, mais dès qu'il a eu la Palme d'Or, on lui a demandé de changer et de réduire un peu, donc il a enlevé pas mal de trucs. Et donc dans cette version-là, c'est la version qui a été diffusée à Cannes. Voilà, donc ça sera à partir de 20h et dans le cadre les cycles des 130 ans du cinéma. 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Vous n'avez qu'à écrire sur Côte Sud FM 90.3 en répondant la question suivante. Qui est le réalisateur du film Apocalypse Now? Si vous le savez, vous téléphonez, vous envoyez un petit message, vous dites le nom, et puis en même temps, vous dites.
1: On envoie un mail, on ne téléphone pas.
0: Ouais, vous envoyez un mail, pardon. Et vous mettez en plus, j'adore Sandrine. Alors là, vous avez une place supplémentaire. Ouais. Et les pattes. Et les pattes de JB. Voilà pour ce qui est de Saint-Vincent de Tyrosse. On continue avec ce très beau cinéma à l'Albret où vous pourrez voir entre autres Toy Story à partir de 16h, numéro 5. Un très beau film d'animation à 18h, In Wave, que je vous conseille sincèrement, qui est plein de sensibilité, de poésie. Et à 21h, j'y serai. Oui, moi j'y serai. Mm-hmm. Ah oui, parce qu'il y en a une qui l'a vu avant moi, ça m'a beaucoup énervé.
1: L'Odyssée
0: de Monsieur Christopher Nolan. Et ça sera à l'Albret, évidemment, à Vieux-Boucau. Du côté du Rio, à Cap-Breton, qu'est-ce que je peux vous proposer? Eh bien, moi, je peux vous proposer à partir de 15h, La Chaleur, film très déroutant, mais que je vous conseille.
2: D'actualité, non?
0: Ouais, un peu.
1: D'actualité,
0: ouais.
1: Tourné dans la région.
0: Tourné dans la région, en plus, hein, qui était présenté au Nouvelle Vague, au Festival Nouvelle Vague. 17h30, Vaina, la légende au bout du monde, en version, c'est la version live action du film d'animation Vaina. Voilà. Ça vous dit quelque chose?
1: Oui. Bah,
0: écoute, avec comment il s'appelle, ce monsieur costaud, là?
2: The Rock.
1: Ah voilà, oui,
0: The
1: d'accord.
0: Rock. The Rock qui a un sourcil qui monte. Je ne sais pas comment il fait.
1: Mais il ne fait pas avec son doigt, en tout cas.
0: Il ne fait pas avec son doigt. Essaye, j'y vais. Ouais, c'est pas, t'es pas loin. T'es pas loin, mais tu n'as pas la même...
2: J'ai pas la même carrure.
0: T'as pas la même carrure, pas du tout.
2: Il me manque 70 kilos de muscles.
0: 80.
1: Et t'as trop de cheveux aussi.
0: T'as fait trop de cheveux. Et à 20h, la bataille de Gaulle, l'âge de fer, c'est la première partie de ce très beau diptyque. Et au Rex, à Osgore, vous pourrez voir, entre autres, à 15h, Toy Story numéro 5, bah, histoire file, hein, il se l'envoie comme ça.
1: Bah oui.
0: Et à 17h45, Compostelle. Et enfin, on termine avec un très très beau film de monsieur Steven Spielberg qui s'appelle Disclosure Day en version originale sous-titrée. Voilà pour ce qui est du Cinoche dans notre région. Mais nous aimons faire participer nos invités. C'est ça? Allez, Samuel, c'est toi qui te lance.
3: Allez. Donc, le Banana Festival du 24 au 25 juillet, donc aujourd'hui et demain, à Labène, place de la mairie. C'est un festival sur ces deux jours, donc, qui mixe rock, reggae, hip-hop, électro et plein d'autres styles. C'est organisé par l'association Enjoy Promotion et on y retrouvera des food trucks, du 17 et différentes animations.
0: Tu veux pas faire de la radio avec nous?
3: Si vous voulez. Ça se peut.
0: Ça se peut. Ah, ça sera avec plaisir de t'avoir parce que tu te débrouilles bien.
3: Ah, mais c'est gentil, merci. Ouais.
0: Donc, Banana Festival, je rappelle qu'il a changé de lieu.
1: Oui, c'est plus au parc parce que c'est trop près de la forêt.
0: Ouais, et puis on salue bien bas les pompiers qui sont en train de combattre le feu à Biscarros là-bas. Et voilà, un grand courage pour eux. Voilà. Et on continue avec Samuel.
3: Donc, ensuite, un concert de Andran de Marjorie Courtiot.
1: Alors ça se dit Andpang.
3: Andpang, pardon, oh là là. Ah, ouais, je suis pas encore prêt.
1: Tu sais ce que c'est un handpan?
3: Pas du tout.
1: Tu sais, ça ressemble à une soucoupe volante. Il y a comme des
3: crocs. Ah oui,
1: comme des
3: et on tape, okay. Voilà. Ouais, ok.
0: Ouais. C'est ça. T'as pas un morceau là?
1: Oh, écoute.
0: Non, bon. Je me fais engueuler. Non, mais... Tu vois, je me fais engueuler en direct, constamment. Ça, si c'est pas non, elle, mais... c'est tout.
1: Sinon,
0: tout
1: je, vais m'engueule, je vais encore perdre la chanson de JB, là. Donc,
0: Tout le monde m'engueule à moi, tu vois, c'est simple.
1: Qui perd.
0: Vas-y. Vas-y.
3: Bon, du coup, je vous la refais depuis le début.
0: Ouais, il refait la refait là.
3: J'essaie de bien le dire.
2: On coupe.
3: On coupe, hop, action. Allez, donc, un concert de Handpan de Marjorie Courtiot. C'est organisé par les Amis d'Estrac. Ça se passe à l'église d'Asteng le mercredi 29 juillet à 20h. L'entrée est libre et puis prévoyez quelques petits euros pour mettre au chapeau à l'entrée. Mmh.
0: C'est bien vendu.
3: C'est toujours sympa.
0: C'est bien, merci. Allez, on continue avec nos invités, c'est JB qui s'y colle.
2: Eh ben oui, mais en Grèce, je pense que c'est dans le cadre des fêtes oui, en Grèce actuellement, évidemment. Il y a la troisième édition
0: c'est ça.
2: Du Trail de Balocha. Oui.
0: Trail de Balocha, c'est trop bien ça.
2: Ouais, c'est proposé par l'association Réminos Testel. Ah, en Grèce, donc, le samedi 25 juillet, au profit des personnes touchées par le cancer et leur famille. Okay. Donc en plus, en y allant, vous faites une bonne action.
0: Une très bonne action. C'est bon ?
2: C'est bon.
0: Écoute, merci, merci. Donc, on vous embauche, hein, sans problème. On vous embauche à la radio.
1: Quelques notes de Marjorie Courtiot.
0: Voilà, écoute. Écoute, c'est beau, ça. C'est
2: magnifique.
0: Tu devrais la faire venir, là-bas, chez vous.
1: La pierre
2: je pense que ça pourrait fonctionner.
1: Ouais, ah, oui, tout à fait. Ouais. Et puis, de la voir faire, c'est magique.
0: C'est poétique.
1: Et hypnotisant. Ouais, et c'est magnifique. La regarde. Ouais, c'est vraiment très,
0: et
1: très chouette.
0: Le son, tu fermes les yeux, ça, tu pars.
2: Vite. On voyage.
1: Ouais.
0: Ouais, donc tu, voilà. On va te mettre en relation avec...
1: Idée, ouais.
0: On va te mettre en relation avec...
3: Carrément.
0: Avec...
1: Marjorie
0: Courtiot. Bien, on continue avec nos invités, donc Jean-Baptiste du groupe Rotabé, entre autres, hein, et Samuel, qui est un animateur du Village Alzheimer. Village Alzheimer. Alors, vous avez, on en a parlé au début, hein, vous avez créé donc une chanson qui... Et on continue avec cette chanson, puisque le fil conducteur de cette année, ça va être quoi ? C'est quoi ? On va l'écouter tout à l'heure.
2: Le fil conducteur de cette année, on a essayé de faire appel à leurs souvenirs, en fait. Mmh. Et au lieu d'anecdotes un peu précises, plus des ressentis. Pareil, on a relevé les endroits où ils partaient en vacances, machin, bidule, et... Et machin bidule, donc.
0: Ouais, machin bidule, ouais.
2: Non, on a essayé de faire appel plus à leurs ressentis, à leurs sentiments, dans leurs souvenirs. Et donc, c'est pour ça qu'on parle dans la chanson des bruits du vague et puis du vent. Voilà. À nos amours, à nos 20 ans, à nos bruyants éclats de rire. Voilà. C'est un truc qui est un peu commun avec les malades et les gens sains.
0: Oui, bien sûr.
2: Donc c'est une chanson qui rassemble plus qu'autre chose.
0: Samuel, on suppose que depuis 2023, tu es là ?
3: 2022. Ouais.
0: 2022, pardon. 2022, donc tu as vu des villageois. Il y a une certaine connivence qui se fait entre vous et les villageois.
3: Oui, quand même. Voilà.
0: Et une certaine, comment dirais-je, empathie ou que
3: oui.
0: Je sais pas. Oui.
3: Il y a des liens qui se créent forcément.
0: Des liens.
3: Il faut alors c'est pas tout le temps évident parce qu'il faut savoir prendre du recul par rapport à l'avancée de la maladie et des fois un état qui se dégrade alors ça c'est le côté moins rigolo.
0: Comment tu gères ça?
3: Je m'étonne un petit peu moi-même par rapport à ça sur ma capacité à prendre du recul parce que je pense que comment je gère, je sais pas trop. Je sais que j'ai 35 minutes de voiture le soir pour rentrer chez moi.
0: Oui, va faire le vide.
3: Et effectivement, souvent, ce sont 35 minutes de voiture où il y a pas de radio, il y a rien en fait, et ça me permet de voilà de faire le vide. Exactement. C'est mon petit sas, ma petite soupape, ce temps de trajet. Mais après, je pense qu'aussi on échange beaucoup dans notre équipe, et ça, je crois que ça fait énormément de bien de pouvoir compter les uns sur les autres pour quand on a un coup de mou, quand il y a une situation une situation compliquée ou si on est en difficulté, de pouvoir échanger avec les collègues et juste, même des fois, c'est juste parler en fait.
0: Ouais.
3: Ça nous permet de pas prendre le truc tout seul quoi et de le partager et puis de s'en libérer un petit peu là, sur le moment. Ça peut être aussi un moment sympa qui s'est passé, et puis en fait, on peut se dire, ça leur a fait tellement de bien, et moi ça me fait
0: parce qu'il n'y a pas que des moments de
3: c'est
0: tristesse,
3: ça, il y a énormément
0: de joie.
3: Exactement, il y a énormément de
0: sinon
3: de,
0: tu ne ferais pas ce métier.
3: Ouais, tout à fait. Oui, c'est sûr. Ouais. C'est sûr, mais on passe vraiment d'excellents moments. Mais c'est des fois se dire que ce moment-là leur a fait du bien et qu'au final, ils ne se rappellent pas dans les 30 secondes qui suivent. Quoi. Et des fois, c'est dur ça. Ça, ouais. C'est dur.
0: Et peut-être que c'est pas un peu gravé quelque part. Il n'y a pas. Non, vraiment, ça disparaît complètement.
3: Oui. Alors, ça dépend de l'avancée de la maladie, hein, bien sûr. Certains ont des petits.
0: Des réminiscences,
3: voilà, mais je pense que le fait de pouvoir échanger beaucoup avec les collègues, des bons moments et des moins bons moments, et moi, comme je vous dis, j'ai 35, parfois 40 minutes de trajet le soir, et ouais. C'est vraiment ma soupape, quoi.
0: Vous êtes combien d'animateurs?
3: Alors, on est deux animateurs et plus... on a une collègue qui est enseignante APA, donc activité physique adaptée, où on travaille tous les trois tout le temps. Voilà, tout le temps.
0: Et en formation pour rentrer dans un village d'Alzheimer, qui, je rappelle, est unique en France, je crois.
3: Oui, c'est ça, c'est exactement. Ça, hein. Exactement.
0: C'est une structure qui est unique en France.
3: Hein. Ouais.
0: Alors, je ne sais pas si c'est en Europe ou en...
3: En Europe, non. Il y en a un aux Pays-Bas.
0: Ok. Mais bon, il n'y en a pas pléthore.
3: Non. C'est ça.
0: Ok.
3: Alors,
0: excuse-moi avant de revenir à la formation, parce que j'ai oublié la spécificité de ce village par rapport à un institut classique.
3: C'est que les villageois, on essaye le plus possible de vivre comme à la maison, c'est-à-dire qu'ils peuvent sortir. Ils peuvent sortir de la maison, ils peuvent déambuler dans la maison, à l'extérieur. On essaie de maintenir au maximum les compétences de chacun en les faisant participer à la vie du village, de la maison. Donc les matins, ils vont à l'épicerie faire des courses. Il y a une petite brasserie avec un petit café, un petit bar, donc ils s'arrêtent.
0: Ouais, c'est le village. Quoi.
3: C'est ça, c'est le village.
0: C'est pas un moindre mot, quoi.
3: Ouais, c'est ça. C'est vraiment une vie de village, quoi. C'est organisé. Il y a une grande place. Il y a une petite salle de spectacle. Il y a une petite salle de sport. Il y a le salon de coiffure.
2: Une médiathèque.
3: Mm-hmm. Une médiathèque, exactement, qui est en plus ouverte sur l'extérieur, donc en fait les publics peuvent se croiser. Ouais. On ouvre la structure sur l'extérieur, par exemple la brasserie est ouverte depuis le mois de juin sur l'extérieur, donc des gens de l'extérieur peuvent venir.
0: Donc il y a un mélange.
3: Exactement.
0: Il y a un mélange entre les deux.
3: Oui, c'est ça.
0: Et le fait d'avoir cette structure avec un petit village, qu'est-ce que ça va apporter de plus aux villageois plutôt que d'être dans un institut?
3: Bah déjà,
0: c'est peut-être une question un peu stupide, mais il faut l'entendre, ouais. L'entendre quoi.
3: Déjà il y a le lien, ouais. Il y a le lien.
0: C'est le lien.
3: Oui, ils sont pas enfermés, ils sont pas enfermés dans leur chambre, ils peuvent. Ils peuvent vivre normalement.
0: Ils en sont conscients.
3: Je pense que oui. Après, à partir d'un certain moment, moins, je pense. Ouais. Ils sont conscients qu'ils ont cette liberté de pouvoir sortir et puis même de sortir du village, puisque on essaye d'organiser au maximum des sorties sur l'extérieur. D'aller à la plage, d'aller voir des matchs de rugby, c'est arrivé. On est en train de travailler pour pouvoir aller au fête de Dax. Voilà, passer un moment autour des arènes le premier jour. Et le premier jour, c'est une journée où c'est le thème des traditions locales. Et donc, on va faire un petit tour. On marche, on se promène, et puis on mange à l'Estanquette. Donc c'est ouais. le côté vraiment festif, et ça, autant pour les locaux, alors les villageois locaux, que pour ceux qui viennent d'autres régions, parce qu'on n'accueille pas que des personnes des Landes.
0: Ok. Voilà. Et pour revenir justement à la question précédente, la formation.
3: On a trois profils différents avec. Mais alors, je vais vous parler moi de ce que je connais. Ah ouais. C'est l'équipe sur l'équipe d'animation. Avec on a avec donc mes trois collègues, on a trois profils différents. Une animatrice Jenny qui a une formation d'animatrice Géronto. Ensuite, je vais parler de Coralie qui elle était enseignante APA, activité ouais. physique adaptée. Ouais.
0: Et toi ?
3: Je sors d'une expérience professionnelle depuis mes 18 ans dans le monde de l'enfance et de la jeunesse. Voilà.
0: Donc, grand frère ?
3: Ouais, c'est ça.
0: Oui, t'en as la carrure en tous les cas.
3: Et donc voilà, moi je sors de cette expérience-là avec ouais. les enfants et les jeunes. Et puis. Tout d'un coup, l'envie de changer de public. Ouais. J'ai une courte expérience en résidence autonomie avec ouais. Mais justement une personne qui était désorientée et je crois qu'en fait c'est ça qui m'a donné envie après de travailler au village Alzheimer parce que bah, ça m'a touché et du coup c'était comment je peux l'aider en fait ouais. comment je peux l'aider voilà.
0: Qu'est-ce que ça t'a apporté toute cette expérience?
3: Oh, humainement, c'est hyper riche. Et puis, entre guillemets, ça nous remet un petit peu à notre place quand même.
0: C'est-à-dire,
3: Alors déjà, moi, je me dis que ça me permet de... Enfin, moi, j'ai fait un gros travail sur moi-même. Puis je me dis, profite de ce que tu vis.
0: Ça t'a remis en question ?
3: Oui, beaucoup. Beaucoup.
0: Ouais. Sur ta vie, sur ta façon de voir les choses.
3: Exactement, de profiter des bons moments, de partager tout ce que je peux partager avec la famille, avec les amis. Voilà, on prend beaucoup de recul par rapport à ça. Maintenant, c'est riche, on se rend compte qu'au final, on n'est pas grand-chose et que du jour au lendemain... ça peut basculer alors bien que eux passent de très bons moments hein,
0: ouais,
3: voilà mais c'est vrai que voilà c'est vrai que ça ouais ça fait réfléchir ça
0: merci.
3: Fait réfléchir voilà.
0: Merci Samuel.
1: Oui, puis tu dois je pense aussi apprécier chaque petit moment du quotidien d'une façon peut-être un peu différente.
3: Les apprécier et les partager. Ouais. Les partager avec...
0: C'est surtout ça, peut-être.
3: Oui, c'est ça.
1: Et les ressentir, quoi.
3: Exactement.
1: Parce que, des fois, on passe un bon moment, mais on n'y est pas vraiment, alors que...
3: On attend le suivant.
1: Oui, c'est ça, exactement.
3: Quel sera le suivant ? Et là, en fait, on profite...
0: On profite à l'instant T.
3: Oui, exactement.
0: En tous les cas, merci pour ton humanité, Samuel. Ça m'a touché. On continue avec le... Cette chanson, c'est bon là ?
1: C'est bon.
0: Cette chanson, donc qui s'appelle ?
2: Levons nos verres.
0: Attention, verre, pas...
1: V-E-R-S.
2: V-E-R-S, les verres de poésie.
0: Les verres de poésie. Alors, réalisé, évidemment, on l'a dit tout à l'heure, par Ayo Productions, écrit par JB.
2: Non, écrit par les villageois du village Alzheimer.
0: Mise en forme, allez.
2: Nous,
0: Laurent
2: Bousquet et moi-même, on est là pour les encadrer et mettre en poésie leurs phrases, en fait. Ouais. Mais y a, c'est vraiment leurs idées, leurs sentiments qu'on met. D'ailleurs, après la chanson, on a un petit reportage qui ouais. s'appelle « Levons nos verres quand la musique ravive les mémoires ». C'est un petit reportage de 18 minutes, où on voit bien ces ateliers-là, où on relève
0: comment fonctionne
2: ce qui a été dit, qui l'a dit, pourquoi, et c'est en toute convivialité et bonne humeur.
0: On vous invite à aller faire un petit tour justement sur cette belle plateforme de streaming qui s'appelle YouTube.
2: Sur la page de Chantons sous les pins.
0: Voilà, Chantons sous les pins, et vous pourrez chercher, taper en haut sur la barre de recherche.
1: On mettra le lien sur le podcast.
0: Nos verres. Verres, V-E.
2: R-S.
0: Merci. Un peu de musique sur les antennes de Côte Sud FM. On retrouve évidemment nos invités, JB et Samuel, du village Alzheimer.

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1: C'est beau, on est sans voix.
2: Ouais, rien à dire.
1: Levons nos verres. Je vous conseille de voir le clip, ouais, qui est aussi très parlant. Hein.
3: Ah oui, quand on lit le son à l'image,
1: ouais, tout à fait.
3: Il y a une petite
1: ouais.
3: gifle.
2: Ouais. Ouais, donc on va sur YouTube et marquer, écrivez Levons nos verres et vous verrez. C'est oui, il y a rien dit d'autre.
1: JB, tu disais que par exemple à la fin, là, on entend une dame qui parle.
3: Oui.
1: Explique-nous pourquoi elle parle.
3: Ben parce que. En fait, on arrive avec tout le bazar, hein, mm-hmm. la carte son, l'ordinateur, les micros. Professionnels, les casques, mm-hmm. et tout ça. Et c'est un peu stressant. Mm-hmm. Et du coup, il y a des fois un peu des pertes de moyens. Ouais. On n'arrive plus à chanter comme
1: le
3: il
1: track.
3: Faut. Le track, et tout
1: oui.
3: simplement. Ouais. Et bah, pour que ces personnes-là soient quand même présentes, on fait répéter petit bout de phrase par mm-hmm. petit bout de phrase et... Et voilà, bon, de toute façon, c'est une aventure collective,
1: bien
3: c'est une
1: sûr,
3: aventure
1: oui.
3: humaine.
2: Il n'y a pas de jugement.
3: Il n'y a pas de jugement. On est là pour faire une chanson la
2: ouais,
3: plus jolie possible.
2: On fait comme on peut avec notre niveau.
3: Exactement.
1: Mais du
3: c'est
1: coup,
3: ça.
1: d'un revers de qui n'était pas prévu, je trouve que ça apporte quelque chose de plus à la chanson. En fait.
3: Ça fait partie des surprises. Même
1: ouais,
3: dans le milieu professionnel, quand on travaille entre professionnels, mm-hmm. il nous arrive des petits problèmes à droite
1: ouais,
3: à gauche. On s'adapte, on essaye de réparer le truc, de changer d'instrument ou de voir la chanson autrement.
2: Ça, on s'adapte.
3: On s'adapte. Et bah, là, c'est pareil. Voilà, le tout, c'est que ce soit collectif et humainement très riche, quoi.
2: JB, toi, tu es intervenant dans plusieurs structures.
3: Dans deux structures,
2: ouais. Dans les EHPAD et au village Alzheimer. C'est quoi ton approche ?
3: Mon approche, c'est toujours la même. Humanité maximum, rire, bon moment, tendresse, voilà, aucun jugement. Là, j'ai commencé à travailler la semaine dernière à l'EHPAD de Pontonx. On a un petit peu galéré à trouver le thème de la chanson, parce que je veux absolument pas apporter mes idées au début. Mm-hmm. Il faut vraiment que le déclencheur ce soit
1: eux.
3: Ce soit eux, quoi.
1: Ouais. Ouais.
3: Bon, là, bizarrement, on a parlé de du temps.
2: Du temps qui passe. Du temps.
3: Les deux.
2: Les temps.
1: Les deux.
3: La météo et le temps qui passe.
2: Ok.
3: Voilà. Donc. Mais ils avaient vraiment ras-le-bol d'avoir trop chaud. Donc voilà. Puis après, ils nous ont dit que hier ou la veille, c'était l'anniversaire d'eux. Alors du coup, on a mis en relation ouais. la météo et le temps qui passe.
2: Mmh. Ok. Qu'est-ce que t'apportes justement, toi, dans ces expériences ?
3: Ben, moi, je suis un peu un artisan d'une certaine façon. J'écris des chansons beaucoup et j'apporte mon expérience de savoir construire les chansons en vers, en rime et savoir les petits mots que les gens prononcent qui sont jolis dans une chanson. Mm-hmm. Mettre en avant les sentiments. Mm-hmm. Voilà. Donc c'est ça que j'apporte. Mais globalement... tout l'essence de la chanson, ouais. c'est eux qui l'apportent.
2: Ouais. Et toi, tu apportes ton expérience.
3: Moi, j'apporte mon expérience. Et après, je ne suis pas tout seul non plus. Notamment pour Alzheimer, la première année, j'étais tout seul avec Arnaud. La deuxième année, on a fait venir Flora. Cette année, on a renforcé l'équipe avec Laurent Bousquet. Voilà, c'est... moi, j'aime bien quand c'est collectif aussi. Mm-hmm. Parce que... ouais. On a chacun nos forces et nos faiblesses. Et bah, voilà, plus on est nombreux, moins on a de faiblesses parce qu'il y a un ping-pong qui se fait. Et voilà. Donc, c'est...
2: Est-ce que tu as eu des surprises ?
3: Permanentes. Permanentes, des surprises. Il y a, Il y a des perles qui sont dites, ouais. Vraiment des mots magiques. Il y a des éclats de rire. Voilà, il y a des trucs sentimentaux fous. Moi, je me rappelle d'une phrase qui était dite, parce qu'on fait toujours des concerts de restitution pour présenter la chanson. Et il y a une dame qui était venue nous voir et à la fin de la présentation de la chanson, qui vient nous remercier, qui dit « Ah, j'oublierai jamais ce que vous avez fait, j'oublierai jamais ce moment. » Et puis elle réalise qu'elle a Alzheimer et elle fait « Bon, ben, si j'oublie, il y a des photos.
2: » on rappelle que Ronald Reagan disait, en parlant de la maladie, parce qu'il était atteint de ça, hein, disait « C'est une maladie, ça permet de faire des amis tous les jours.
3: » c'est pas faux.
2: C'est un trait de Monsieur Reagan, ça n'engage que lui.
1: Non, mais c'est bien.
2: Il parlait de ça. Samuel, ton expérience dans ce village, moi j'aurais aimé savoir quel est ton ressenti profond. Et est-ce que toi, par rapport à, est-ce que ta vision de la maladie, tu l'as changée, tu l'as vue différemment maintenant au niveau de cette maladie? Et qu'est-ce que tu pourrais dire justement à des gens qui sont confrontés à cette maladie? Qu'est-ce que tu pourrais leur dire?
4: Alors ma vision...
2: Malheureusement, qui n'ont peut-être pas la chance de pouvoir venir, parce que je suppose que les places pour aller à...
4: La liste d'attente est...
2: Oui, la liste d'attente est jusqu'en 2700.
4: Donc, très longue.
2: Hein, on est bien d'accord.
4: Ma vision a vraiment beaucoup évolué. Comme je le disais tout à l'heure, c'est une maladie qui peut faire peur. Et au final, en étant au village avec eux aujourd'hui, tout ne s'arrête pas en fait. Mm-hmm. On continue de vivre avec et on peut faire, on peut faire au final des activités au quotidien qui peuvent rythmer notre vie. Là, on le voit avec ce projet-là où les gens viennent participer à des ateliers d'écriture. Qui chante, mais au final toute la journée, on fait des activités comme on pourrait faire tous. Ok. Mm-hmm. Alors certains, forcément, quand la maladie évolue, elle se limite de plus en plus. Mais voilà, on va au jardin, on va au café du village pour échanger avec les autres villageois.
2: Et le fait d'être au café, d'être mélangé avec d'autres villageois qui sont pas du même quartier, donc ils parlent parce que c'est différent, le quartier est différent.
4: Ouais, c'est ça.
2: Est-ce qu'il y a des échanges,
4: Bien sûr, il y a des échanges. Alors des fois, ils sont très brefs. Mais des échanges secrets, et puis on est sur un village qui fait environ 5 hectares. Ouais. Donc des fois il y a des petites balades improvisées pour discuter qui se créent en fait entre villageois, des petites promenades, on fait de l'aquarelle, on fait de la cuisine, donc...
1: Comment ça se passe quand ils vont au bar? Est-ce qu'ils ont des sous pour payer leur demi?
4: Non, c'est compris.
2: Même l'épicerie, tout ça, tout est
4: compris.
1: Il n'y a pas des faux sous. Il n'y a pas des.
4: Alors parfois pour
1: des Emmanueli tamponnés.
4: Des billets. Et parfois ça, parce que certains villageois ont quand même encore
2: cette notion-là,
4: et de devoir arriver et payer. Donc, mais en fait, on rentre dans leur réalité.
2: Oui, bien sûr.
4: On rentre dans leur réalité parce que sinon.
2: Ah, vous n'allez pas à l'encontre de ça.
4: Non, parce que sinon, ça serait les mettre en échec.
2: Ok, ouais. D'accord. Voilà, donc, vous créez une monnaie, vous demandez des sous. Et voilà.
4: Ou alors, des fois, on détourne juste en disant mais non, vous inquiétez pas, aujourd'hui, c'est offert. Mais il faut.
2: Ouais, rentrer dans leur réalité, comme tu dis. C'est important de ça, de rentrer dans leur réalité.
4: Oui. Parce que c'est le plus difficile, c'est la mise en échec. Enfin, c'est quand ils sont en échec. Et là, derrière, leur attitude peut très vite changer. Mm-hmm. On les accompagne vraiment dans leur réalité.
1: Ouais. Mais c'est un apprentissage de tous les jours, même pour toi.
4: Oui.
1: Parce que chaque situation est différente et il faut que tu jauges ce qu'il faut faire, ce qu'il faut pas faire.
4: Il n'y a pas une journée pareille, je veux dire. Et puis on est constamment en train de s'adapter au moment, à la personne, au moment. Et voilà.
1: Ouais. Et est-ce qu'il y a des gens qui viennent vous voir pour faire des bébés village Emmanueli ailleurs en France?
4: Oui. Ailleurs en France et même dans le monde.
1: Ouais. Et ça se fait du coup?
4: les projets sont étudiés.
1: Ouais.
4: Voilà. Après, est-ce que ça se fait ou non?
1: Pour l'instant, il n'y a pas de...
4: Bah, y a beaucoup de régions qui en parlent. Ouais. Après,
1: parce que c'est un projet... Enfin, oui. C'est quelque chose d'absolument génial, quoi. Oui. C'est vraiment, d'avoir ça à côté de chez nous, là, c'est vraiment...
2: Ouais, c'est une chance.
1: Une chance, hein, ouais,
4: c'est un sacré outil. Ouais. C'est une sacrée structure.
2: Après, vous êtes... comment dirais-je, c'est votre succès, quoi. Vous avez un nombre limité de personnes, et puis c'est vrai, comme on en parlait tout à l'heure, vous avez une liste d'attente faramineuse.
4: C'est ça.
1: Alors, est-ce que le village pourrait s'agrandir ? Avoir un quartier de plus, par exemple ?
4: Alors là, dans l'état actuel des choses, je ne sais pas.
1: Non. serait quoi ? Ça serait un problème de place ? Un problème d'argent ?
4: Alors là on aborde
2: tu sais pas.
4: Là des pas, ouais, ouais non là je peux pas là je peux pas répondre là-dessus je ouais j'ai pas
2: on,
4: les,
2: on rappelle quand même que ce village est situé à l'entrée de
1: à Dax
2: derrière la voie ferrée.
1: Derrière
2: il y a la voie ferrée. Pour aller sur Terre 6.
1: Le truc avec les avions là.
4: Oui,
1: le...
4: c'est ça, c'est ouais. ça. Ouais.
2: Et qu'il y a même des
1: l'aéroport. C'est oui. un aéroport,
2: la base.
1: L'aérodrome, voilà.
2: Il y a la base.
1: Oui.
2: Il y a la base, pas loin de la base. Ouais. Pas loin de la décharge. Donc si vous avez...
4: pas loin de la déchetterie.
2: Voilà. La déchetterie, voilà.
3: Bon, oui, à la frontière de Narosque aussi.
4: Oui.
2: et que donc voilà, donc c'est un village, le village Alzheimer, et que donc nous avons aujourd'hui sur les antennes de Côte Sud FM Samuel qui est animateur, mis à part le fait de d'avoir un métier qui doit sûrement te bouleverser le cœur. Et qu'est-ce que tu fais ? Quels sont tes passions, Samuel ? Comment tu arrives à te libérer quand tu arrives à la maison avec le loulou ? Parce que visiblement, il y a un loulou.
4: Oui, il y a un loulou. Il y en a deux loulous.
2: Il y a deux loulous.
4: Et il faut être hyper dispo quand on rentre. Voilà, vraiment très, très dispo. du coup, ça m'oblige à vite me libérer, ça.
2: Ouais.
4: Mais après, sinon, ben, je suis musicien aussi à côté.
2: Ah, t'es musicien.
4: Voilà, donc ben, je fais de la musique, et ça me fait du bien aussi. Ça me permet de
1: souffler.
4: Ouais, voilà, exactement. Après,
2: tu fais partie d'un groupe ?
4: Alors, on a un petit groupe avec des amis, ouais, ça s'appelle les Rococo.
2: Ouais,
1: oh, c'est mignon.
4: Un petit groupe style fanfare de rue.
2: Ouais.
4: Et puis ensuite, je joue également à l'harmonie de Mugron.
1: D'accord.
2: Ah, d'accord. Mmh. Dernière question avant de retrouver de la musique. Quels sont les prochains projets d'animation ? Là, tu nous as parlé des fêtes de Dax.
4: Ouais, voilà. Donc là, ce qui va arriver très très vite derrière, ça va être la fête du village. Au village Alzheimer, puisque
2: mm-hmm. Il y a la fête de village.
4: Comme exactement, oui. Comme tout village.
2: Il y a ses fêtes.
4: Il y a ses fêtes, exactement. Enfin, tout village.
2: Excellent.
4: Dans les Landes,
2: oui, oui, oui. Dans les Landes. Avec voilà. Avec le dress code.
4: Alors, il n'y a pas forcément. Non, alors, il y a pas forcément un dress code. Mais éventuellement, ça serait quelque chose à.
2: Merci.
4: Exactement. Merci pour l'idée. Merci. Ça va être l'évolution 2026.
2: Okay.
4: Voilà, avec.
1: Et ce sera quand, la fête ?
4: Ça sera le samedi 26 septembre.
2: Et il y aura de la fanfare. Alors, il y aura une fanfare peut-être.
4: Alors, exactement. Il y a.
2: Est-ce que les rococons,
4: il y a. Non, il n'y a pas les rococons. Il y aura une banda. Il y aura une banda en général, donc en fait il y a on plante le pain en fin de matinée qui est décoré, le pain est décoré par les villageois, voilà, donc dans les maisons ils font des petites fleurs avec les villageois et puis on accroche ces petites fleurs tout au long de la semaine
2: au mois de Cocagne.
4: C'est ça. Et donc c'est planté en fin de matinée, animation banda, petit apéritif donc avec les familles, des partenaires qui sont là aussi. Ouais.
1: Et si on n'est pas, si on n'a pas de personnes connues dans le village, moi par exemple, est-ce que je peux venir à la fête ?
4: Jusqu'aujourd'hui, c'est essentiellement pour les familles et les voilà, les bénévoles aussi. On n'a pas parlé des bénévoles, mais ils ont un rôle très très très très important.
2: Vous avez des bénévoles qui viennent donc vous donner la main ?
4: C'est ça.
2: Après la musique, on va en reparler. Okay, on va en passer. C'est très important ça. C'est okay. Parce que ouais. Un peu de musique sur les antennes de Côte
1: d'Ivoire. C'est parti.
2: Allez, c'est parti.
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0: tac, ça finit d'un coup ça, ça comme
1: finit.
0: Ça.
1: Ça finit sec.
2: Je connais ça.
0: C'était un petit groupe local, Rotabé, qu'on adore, et qui chante Les Mots.
2: Pourquoi,
0: donc, franchement,
2: pourquoi t'as mis ça?
0: Parce que j'aime bien.
2: Raphaël que j'y vais est membre du groupe Rotabé. Hein
1: oui, oui, je
0: entre
1: suis.
0: Autres.
2: Le chèque, il est au. Voilà.
1: T'inquiète, tu auras des nouvelles de l'assassin.
2: Merci. On revient avec, avec Samuel. Et on, justement, chose que je viens d'apprendre, je suis stupéfait, et puis c'est très bien, c'est qu'il y a des bénévoles au village.
0: Et puis il n'y en a pas trois. Hein.
2: Ah, il n'y en a pas que trois. Hein.
3: Ouais, effectivement, il y a environ 90 bénévoles qui sont là au quotidien pour accompagner les villageois à l'épicerie, qui tiennent l'épicerie, qui tiennent le bar de la brasserie les matins, les après-midi, qui sont là pour accompagner sur les sorties que l'on organise, qui sont là aussi pour accompagner sur des rendez-vous médicaux extérieurs, et puis certains proposent même des ateliers. Ils sont un vrai soutien pour nous tout au long de la journée et heureusement qu'on les a. Ça fait oui.
2: Et on fait comment alors si on veut participer, si on veut devenir bénévole au village Alzheimer?
3: Alors,
2: comment fait-on? Que faut-il avoir?
3: Il faut juste contacter le village. Il y a une journée d'immersion, enfin il y a une période d'immersion qui est proposée. Et à la fin de cette période d'immersion, en fait, ben, on décide de continuer, de devenir bénévole ou non.
2: C'est vous qui décidez ou c'est bénévole?
3: Les deux. Okay. Les deux.
2: Ah, parce
3: les
2: que
3: deux.
2: C'est pas évident, parce
3: oui,
2: qu'on
3: c'est
2: s'imagine.
3: Ça, oui, c'est ça. C'est pas forcément évident pour tout le monde de venir, quoi. Et c'est aussi le rapport à la maladie. Mais c'est tout à fait possible. D'ailleurs, faut surtout pas hésiter.
2: Ouais.
3: Oui, on a des besoins. On a des besoins.
2: Vous avez des besoins?
3: Ouais, bien sûr. On a toujours besoin. Mais parce que il y a des fois des départs en vacances, les périodes d'indisponibilité,
1: des imprévus,
3: garder les petits enfants, garder le petit neveu. Donc en fait, on a tout le temps besoin. Et puis voilà, j'ai parlé de l'épicerie, j'ai parlé de la brasserie, mais ils sont également sur la médiathèque. Puisqu'on a une médiathèque et c'est des bénévoles qui organisent, qui font des petites activités à la fois pour l'extérieur, à la fois pour nos villageois. Donc ils sont importants, ils sont partout et ils sont importants partout.
2: Merci Samuel. Des fois, oui, le physique ne correspond pas du tout à. On le voit, j'ai vu rentrer un monsieur Rock qui est rentré. vous voyez ses yeux, il a une il a une humanité dans ses yeux, ce Samuel.
3: Merci.
2: Et voilà, c'est très émouvant. Et puis voilà, ce qu'il dit, c'est très émouvant. Merci Samuel. On revient à JB. JB, on va parler un peu de ton groupe, hein, tant qu'on y est.
1: Ouais.
2: Fais un peu la promotion, parce que là, il ne reste pas longtemps.
0: Est-ce qu'on a des actualités?
1: On a des actualités, oui. On vient de recruter un batteur. Voilà, histoire de mettre un peu plus de...
2: Vous en avez deux? Non.
1: non, on en a qu'un seul, un unique. Et,
2: ouais.
1: Et du coup, histoire de développer un peu le groupe et le côté bondissant, parce que on a des musiques qui envoient un peu et c'est dommage de manquer de percussion.
0: Ouais.
1: Voilà, on joue samedi, le 25, demain, à la Hit hier, à Messanges. Et puis on va jouer le 11 août au Petit Bouchon à Cabreton.
2: Reprise de justesse.
1: C'est
2: le deuxième groupe.
1: Ouais.
2: Qui fait alors Rotabé, on a écouté tout à l'heure. Reprise de justesse qui fait un peu plus.
1: Qui fait un peu plus de dates cet été. Là, on est un petit peu dans le creux de la saison.
2: Ouais.
1: On reprend le 31. Le 31, c'est où? Le 31, c'est au Petit Bouchon. Décidément, on a une vraie résidence là-bas. Et puis après, on joue le 3 au lac de Souston, le 5 au Tiger à Haussegor, le 7 au plage musicale à La Benne. Et puis après, j'ai pas l'emploi du temps dans le cerveau.
2: Non, en tous les cas, vous jouez.
1: On joue. Ouais.
0: Bah, c'est bien.
1: C'est chouette.
2: Ouais, en
1: c'est
2: tous les cas, c'est très bien ce que vous faites. Ouais, des très, très beaux textes.
1: Merci beaucoup.
2: Et puis voilà, je reviens à notre émission La Lilo, où on avait passé un moment extraordinaire. Et puis. Vous êtes des gens bien. Mais il ne faut pas le dire. Après, ils vont avoir les chevilles qui m'onflent.
1: Ouais, on peut dire qu'on est des jambons.
2: Ah ouais, des jambons. Bien, je vous rappelle que nous avions comme invité aujourd'hui Samuel, du animateur du village Alzheimer. On l'a découvert un peu plus, ce village, et j'ai découvert plein de choses, moi, sur ce village. Et je pense qu'au côté des femmes, on peut faire des choses là-bas. On peut faire des choses. J'ai une idée qui vient de me trotter, là, qui vient de me tomber dans la tête, là, maintenant, il y a 30 secondes. Et ouais.
0: Il fait toujours peur quand il dit ça, mais bon.
2: Ouais, il y a une idée qui vient de me tomber dans la tête. JB, du groupe, entre autres, Rotabé, qui était intervenant pour ce village Alzheimer et qui a fait cette belle chanson, « Levons nos verres ». On l'a écouté, et je vous invite à retourner sur YouTube et puis taper « Levons nos verres ».
0: Je vais mettre le lien.
2: Ah, mets le lien, c'est la plus forte.
1: Et le lien du petit reportage.
0: Absolument,
1: aussi.
0: Absolument, jeune homme.
2: Tu mets tout. Quelques infos sur...
0: Oui, je vois qu'il reste deux minutes, donc je vais vous donner quelques informations. Dans le cadre de l'Opéra des Landes, aujourd'hui, La Belle Hélène, c'est à Souston. Un impromptu samedi à 11h à Saubion, c'est gratuit. Et Mélodie Française et Brasileirias, c'est au parc de Pendel. Ensuite, dimanche, La Belle Hélène, c'est toujours à Souston à 15h. Concert gratuit des Piper Swing, ce sera vendredi 24 juillet, et soirée champagne, champêtre, guinguette, samedi 25 juillet, proposée par l'association Les Ailes Bénessoises. Quelque chose à dire sur Piper Swing ?
1: Piper Swing, j'ai compris, Piper Swing. C'est dommage, il y a deux groupes qui ont des noms très similaires. D'accord.
0: Sinon, Piper Swing.
1: Piper Swing, c'est le groupe d'Arnaud, guitariste et chanteur de Rotabé. Okay.
0: D'accord, voilà. Très bien. Bah, écoute, on lui fait un petit bisou. Hein,
1: bah oui, voilà. Carrément.
0: Alors, à Souston, pas du tout. Le 8 août, à Cabreton, vous allez me dire, oulala, le 8 août, c'est pas encore. Oui, mais c'est la troisième course de caisse à savon folklorique. Donc, si vous voulez avoir une caisse à savon, il faut s'y mettre là, déjà, tout de suite. Hein.
2: Tout de suite.
0: Donc, construisez votre bolide et participez donc à cette course de caisse de savon le 8 août. Concert tribute band The Ramones et Metallica.
2: C'est notre ami
0: samedi. C'est Emilien des Cabrones. Voilà, ça sera samedi 25 juillet.
2: Qui ont repris des morceaux des Ramones.
0: Exactement, et c'est au Black Flag à Seignos. Le Little Festival, on les a reçus hier, c'était absolument génial. C'est le 29, 30, 31 juillet et 1er et 2 août. C'est à Seignos, Hossegor et Cabreton. Le passé recomposé, c'est un spectacle historique du 30 juillet au 2 août, puis du 6 au 9 août, et c'est à Bidache. Le 5 août, hommage au chanteur de tango argentin dans le cadre du festival Tout Art. Exposition au fil des saisons par Bertrand Bouette-Villomé, c'est du 18 juin au 26 septembre à la MOP de Cabreton. Et je termine avec la biennale Association Art, Culture et Loisirs de la Benne. Donc, exposition Norma Polak du 16 juillet à 15h30, il y aura une démonstration. Pardon, le 16 juillet, pas du tout. Le 16 juillet, c'est passé. Donc, il n'y a pas. Ça, on oublie.
2: Allez, on oublie, ça sera coupé.
0: Voilà, on va couper au montage.
2: Voilà, je vous rappelle que si vous avez, si vous êtes évidemment sur notre antenne toute la journée, sachez qu'à 11h, il y aura le langage de l'art présenté par notre ami Claudius. À 12h, reprise de cette belle émission en compagnie de JB et de Samuel. De 15h, il y aura les chansons de l'histoire, une belle chanson et une belle émission en partenariat avec Radio Port d'Albret. Et à 16h, à 17h, c'est la rediff de Funkaholix avec notre ami David. 18h, très belle émission. Très belle émission sur le théâtre qui s'appelle Didascalie, présentée par notre amie Sandrine qui est à côté de nous.
0: Et aujourd'hui, c'est des lectures sur le thème du pain.
2: Ah, sur le pain, l'arbre ou le
0: manger ? Le pain PAIN.
2: Ok, le manger. Et à 23h, c'est l'instant Greg Black Music. Et tout au cours de cette belle journée, il y a de la programmation musicale. Vous savez que c'est notre programmation sur Côte FM. Voilà pour ce qui est de notre émission. Merci de nous avoir écoutés. Merci Samuel d'être venu.
1: Merci à vous.
2: Tu as déjà jeté. Merci Samuel d'être venu.
1: Merci beaucoup.
2: Merci à JB d'être venu. Tu n'hésites pas. Tu, tu...
1: Bon, je reviendrai.
2: Ouais, bah, tu oui, reviens, la porte est ouverte. Hein,
1: ouais, c'est ça. Cool.
0: Il a son mug.
2: Ouais, il a son mug.
1: J'ai mon mug, ouais.
0: JB.
2: Attitré. Merci, ma Cosmic.
0: Mais merci à toi.
2: Rendez-vous la semaine prochaine sur les antennes de Côte-Sud FM. N'oubliez pas que toute la semaine, il y a de très bonnes émissions. Demain,
0: et le week-end aussi.
2: Et le week-end aussi. Bye, bye. Et portez-vous bien. Prenez soin de vous.
0: Et aussi des autres.
2: Et on vous aime. Ciao.

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0: 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Amis du jour, bonjour, bienvenue sur les antennes de Côte Sud FM. Nous sommes le vendredi 24 juillet. C'est le 205e jour de l'année et nous fêtons les Christine, Christelle. Christelle avec deux L, je vois pas la différence entre un L et un L.
2: Ben c'est plus toutes les Christelles,
0: ouais,
2: quoi.
0: Christelle, ouais. Avec et K, Christiane aussi. Christiane et Ségolène.
2: Ségolène.
0: Oh, on fête les Ségolène. Est-ce qu'autour de cette table, vous connaissez des Christianes?
3: Oui, j'ai ma belle-mère.
0: Ah, ta belle-mère?
3: Oui, mais enfin, elle est en Dordogne, donc elle ne captera pas le bonjour.
2: Mais okay. on écoute Côte Sud FM partout dans
0: le monde. Hein.
3: Alors, je dis bonjour à Christiane et bonne fête, belle-maman.
0: Elle est gentille?
3: Elle est très gentille. Ouais.
0: Vous avez entendu la belle voix de JB. Bonjour JB, du groupe Protabé, entre autres. Hein, on le connaît sur les antennes de Côte Sud FM.
3: Salut,
0: bonjour
3: Eric.
0: JB, comment vas-tu?
3: Ça va très bien, content d'être avec vous ce matin.
0: C'est un plaisir de t'avoir derrière ce micro. À côté de nous, j'ai perdu son... Non, je ne vais pas le faire,
3: Pas deux fois.
0: Ben oui, mais je suis à l'antenne. Samuel.
4: Salut.
0: Qui est animateur du village Alzheimer.
4: C'est ça.
0: À village. Alors aujourd'hui, on va apprendre à connaître ce joli village avec la fonction de ce village et de cet institut. On saura tout. Hein, on saura tout.
4: Je vais essayer.
0: Vous ne faites pas que garder et puis soigner des patients. Vous faites aussi plein d'activités. Et c'est pour ça que je dis ça comme ça. Hein, JB, là, il y a un truc comme ça qui va se faire. Ma Cosmique, comment vas-tu?
2: Mais ça va très bien.
0: T'as la forme?
2: Oui.
0: Bien. Donc aujourd'hui, sachez que ce jour, il y a eu quelques événements intéressants. Bien, c'est la disparition de Sacha Guitry en 1957, grand monsieur du théâtre, et qui aimait les calembours et qui aimait les petites phrases. Hein, il y en a quelques-unes qui parlaient de. Donc il était un peu, il aimait les femmes, mais à sa façon.
2: Hein. On dit qu'il est misogyne.
0: Voilà, cherchez le mot. Misogyne, on dit qu'il est un peu misogyne. Donc, et aussi, c'est la disparition d'un grand acteur que j'adore, qui s'appelait Monsieur Peter Sellers, hein, qu'on a pu voir dans plusieurs films comme Le Docteur Follamour et La Panthère Rose, entre autres. Hein. C'était l'inspecteur Clouseau, le premier inspecteur Clouseau qui m'a fait mourir de rire, et qui était un grand acteur britannique. On continue dans les anniversaires. Alors, les anniversaires, il y en a plein. On commence par le premier anniversaire, c'est Simon Bolivar. Hein, pour ceux qui le connaissent, il est mort en 1830. Alors, c'est le monsieur qui a défendu et qui a libéré l'Amérique du Sud, hein, qui a fait pas mal de libération de pays en Amérique du Sud. C'est aussi la naissance, en fait, en 1802, la naissance d'Alexandre Dumas. Alors, grand écrivain français, hein, qui a écrit pas mal de livres. Et en 1931, naissait un grand marin devant l'Éternel qui s'appelait Éric Tabarly. Mmh. Un grand marin qui a gagné plusieurs fois la Transat, les Transats françaises, les Transats anglaises, grand navigateur devant l'Éternel. C'était la naissance aussi d'André Bézu, avec son accordéon. Comment elle s'appelait cette émission à la télé? Tu te rappelles pas? Il y avait une émission à la télé où il passait tout le temps et il disait formidable. C'est pas lui qui disait formidable?
2: Je sais pas du
0: tout.
2: Moi,
0: je crois que c'est lui, je sais pas.
2: C'est pas mon trip.
0: C'est la culture générale, Angie. En général, après de dire que c'est pas ton trip, c'est pas grave.
2: Moi, je dis non, mais du coup, j'ai pas d'infos.
0: Ouais, c'est pas très grave. C'est la naissance de Hervé Villard et de Monsieur Yves Duteil.
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0: Mais c'est toujours agréable à écouter, je trouve. Ces chansons, elles sont très simples, elles sont très compliquées à chanter, je suppose.
3: Oui, ça va un petit peu vite, hein, le débit.
0: Très compliqué à chanter. De jolis textes. Alors, monsieur Yves Duteil, qui est maire d'un village, hein, d'un petit village du côté de la Lozère ou de la Corrèze, je ne sais plus exactement.
2: Tu dois avoir un certain âge maintenant, Yves.
0: Yves.
2: Il a quel âge?
0: Je ne sais pas, il est en 49. Fais le compte.
2: Ah oui, 60, presque 80.
0: Ouais, presque 80, pas loin de 80.
3: 70. Moi, j'irais 77.
2: Ouais. 77
0: 77.
2: Bon,
0: oui, en tous les cas, on lui souhaite un joyeux anniversaire, hein, ce monsieur Yves Duteil qui nous régale avec ses belles chansons. Aujourd'hui, vendredi 24 juillet, c'est la journée internationale des cousins et des cousines.
2: Très bien.
0: Donc, si vous faites une cousinade aujourd'hui, c'est très bien.
2: Et si vous en faites pas, c'est bien aussi.
0: Bon, c'est bien aussi. Évidemment, évidemment. Mais si vous en faites une, hein, voilà. Et c'est la journée mondiale et nationale, pardon. C'est nationale cette fois-ci. Parce que l'autre, c'était internationale. Mais là, c'est nationale de la tequila.
2: Ah, alors ça, voilà.
3: C'est surtout un vrai trésor national, la tequila.
0: Oui, surtout, ouais, surtout.
3: La France est très réputée pour sa tequila.
0: Elle est connue d'ailleurs que pour ça.
3: Voilà, c'est ça. C'est ça.
0: On est bien d'accord, la France est connue que pour la tequila. Donc tequila, je ne sais pas pourquoi c'est pas... C'est plutôt international, parce que national...
3: Et le fait que ce soit la journée internationale des cousins et cousines et la journée nationale de la tequila, est-ce que c'est une coïncidence?
0: Pas du tout.
3: Je ne crois pas.
0: Okay. Mais je ne vois pas ce que tu veux dire. Donc voilà, voilà pour ce qui est des journées mondiales. Alors par contre, nous avons la météo. Moi, j'ai ouvert la fenêtre, il fait beau, il y a du soleil. Faites gaffe hein, à la plage. Hein. Faites gaffe, il y a, comme tu les appelles, les physalis.
2: Les physalis.
0: Ah, les physalis.
2: C'est des petites méduses ouais. Et qui ont des fils bleus presque fluorescents. Ouais. Et ça peut avoir des fils de 3 mètres.
0: Ah, voilà. Ça vous fait mal, mal aux gens.
3: Ouais. Je croyais que c'était le nom savant des touristes.
0: Non, on appelle ça des Parisiens.
2: Et alors, il paraît que pour adoucir, on va dire, les piqûres de physalis ou de méduses. Alors, pas du tout.
0: Allons.
2: Ça, c'est une fausse légende.
0: Ah, ça, c'est pour les méduses. Non, c'est pour les méduses.
2: C'est totalement faux. Il faut mettre de la mousse à raser.
0: Ah ouais.
2: Tu mets la mousse à raser et après avec une...
0: Ah, c'est pour ça que tout le monde se balade avec une mousse à raser à la
2: c'est
0: plage.
2: Ça. Bah, Franck, il a une petite bombe, tu sais, les petites bombes de voyage, de mousse à raser dans son sac.
0: Mais j'ai remarqué par contre une chose...
2: Et après, c'est... tu grattes, tu mets la mousse, et après tu grattes avec une carte bleue ou quelque chose qui peut gratter. Comme
0: donc
2: ça.
0: Il faut venir avec ta carte bleue et une mousse à raser.
2: Ou un bout de bois ou n'importe quoi. Une mousse à raser, oui.
3: Oh, les sacs pour aller à la plage.
0: Bah, t'es une valise, tu viens qu'une valise.
3: C'est ça.
0: Merci ma cosmique pour ces informations très intéressantes.
2: Et je peux te donner même les heures de marée si tu veux.
0: Alors là, tu vois, là, tu me fais plaisir.
2: Tu vois ?
0: Ah, hein ? Tu me fais plaisir.
2: Alors aujourd'hui, marée haute, c'était à 1h22 et ce sera à 13h55 avec un coefficient de 35, c'est vraiment tout petit. Et des vagues de 3 mètres. Oui, c'est bien des vagues de 3 mètres.
0: Bah, c'est haut 3 mètres. Hein. C'est
2: non,
0: énormément haut 3 mètres.
2: Mais quand tu prends du sable jusqu'en haut de la vague...
0: 3 mètres, ça fait presque...
2: Bah
0: ça
2: oui. Et ben quand tu sautes une vague, elle est grande comme ça.
0: Bah c'est du sol, c'est vachement plus haut, ouais. Ouais.
2: Et après, je vais te dire, par exemple, le 29, non même le 31, ouais. Il y aura des vagues de 6,35 m.
0: Ah ouais. Ah non, c'est non.
2: Avec
0: c'est
2: un coef de 80. C'est donc là, on est vraiment tout petit, quoi. Bah, et puis j'ai pas dit marée basse du coup.
0: Bah la marée basse.
2: Marée
0: c'est
2: basse, c'était à 7h28 et ça sera à 20h08. Parfait pour le bain de minuit.
0: Bien.
2: Voilà.
0: Donc bain de minuit tout nu.
2: Bah, évidemment.
0: Ah bah oui, mais j'ai vu des gens qui faisaient un bain de minuit habillés, donc...
2: Ils étaient bourrés,
0: tu vas me dire, mais...
3: C'est nul.
2: Ça n'a aucun sens.
0: Ah bah oui, mais c'est comme ça. Bien, allez, autour de cette table, vous avez compris que ça va être de la bonne humeur aujourd'hui, comme toujours d'ailleurs, sur les antennes de Côte-Sud FM. Nous retrouvons Samuel. Alors Samuel, bonjour, avec une belle casquette.
1: Bonjour.
0: Donc tu es animateur au village Alzheimer qui se situe à Dax.
1: Exactement, c'est ça.
0: Ouais.
1: Depuis, ça fait maintenant 4 ans que j'ai rejoint la structure. Et donc depuis 4 ans avec mes collègues, on s'occupe de mettre en place, d'organiser, de réaliser des activités pour... alors nous on les appelle pas les résidents, on les appelle les villageois du village Alzheimer.
0: Bien. Village Alzheimer qui a été créé en 2020, créé par M. Emmanueli, c'est ça ?
1: Ouais, c'est ça, qui a ouvert en juin 2020.
0: Ouais, donc, qui a une particularité quand même, c'est que bah,
2: C'est un village.
0: C'est un village.
1: Ouais. C'est un village, c'est ça.
0: Comment on dit ?
1: Il est organisé, donc il y a 4 quartiers, avec dans chaque quartier 4 maisons. Et dans chaque maison, donc il y a 7-8 villageois et qui sont accompagnés dans la maison durant toute la journée par 2 soignants.
0: On rappelle cette saloperie de maladie hein, qui est une maladie dégénérescente hein, qui vous bousille le cerveau et tout ça, quoi.
1: C'est ça, exactement. Et donc nous, on accueille des personnes qui ont la maladie d'Alzheimer ou maladie apparentée.
0: Mmh. Ok, apparentée. Et vous avez plusieurs stades de la maladie ?
1: Oui, on a tous les stades et on a des personnes âgées comme des personnes jeunes, puisqu'en fait c'est une maladie qui ne concerne pas que les personnes âgées.
0: Oui, à tout âge, on peut être diagnostiqué Alzheimer.
1: Exactement, et ben, c'est ce qu'on appelle une maladie d'Alzheimer précoce.
0: Ouais. Mais ça arrive souvent. Enfin, les proportions sont.
1: Alors pour l'instant, on a quand même quelques, on va dire entre guillemets, quelques jeunes qui sont dans la structure. Mais effectivement, ça peut aller de 40 à la plus jeune à une quarantaine d'années, ouais, jusqu'à la plus âgée qui a 104 ans.
0: 104 ans.
1: Ouais, c'est ça.
0: Ah oui.
1: Voilà.
0: Mais est-ce qu'il n'y a pas à un certain moment comment on appelle, dû à l'âge, hein, dû à l'âge, est-ce qu'on perd un peu la mémoire dû à l'âge?
1: Il se peut que l'âge fasse son effet en fait. Mais c'est une dégénérescence, oui, effectivement. Ouais. Tout à fait. Tout
0: bien.
1: À fait.
0: Comment gère-t-on un malade de l'Alzheimer?
1: Comment gère-t-on avec lui? On essaye d'être le plus vrai possible et l'accompagner au mieux en étant au plus proche de lui dans ce qu'il fait, dans ce qu'il veut faire, en essayant de le comprendre en fait, de comprendre son besoin sur le moment. Mm-hmm. C'est-à-dire que on dit souvent oui à ce dont il a envie, ouais, tout de
0: à
1: suite.
0: À l'instant T.
1: Exactement. Pour l'accompagner au mieux sur ce qu'il veut, même si c'est pas forcément tout le temps réalisable. On rentre dans leur monde.
2: Ils sont capables d'avoir des envies.
1: Oui. Ouais. Oui, tout à fait, tout à fait. Après, en fonction de l'avancée de la maladie, ils arrivent à nous le dire plus ou moins bien. Mais ils ont des envies, ne serait-ce que. Enfin, même une personne qui est à un stade très avancé, on va pouvoir savoir si elle a envie de manger, de boire. Mm-hmm. Voilà. Après, le plus important, c'est d'essayer de stimuler au maximum. Ouais. Et c'est en les stimulant qu'on se rend compte si leurs envies, leurs besoins.
0: Voilà. Médicalement, il y a des avancées?
1: Alors, il y a eu un médicament qui existe, hein, depuis quelques années. Ça reste quand même encore à prouver et voir sur le long terme ce que ça donne.
0: Donc, on connaît la cause de cette maladie?
1: Pas vraiment. Enfin, là-dessus, je pourrais pas vous en dire plus. Je pense que là, c'est plus les médecins qui.
0: Ouais. Qui ok, ok. Et au niveau des patients et des villageois, donc est-ce qu'ils gardent des souvenirs?
1: Ils gardent des souvenirs, et souvent ce sont des souvenirs très lointains.
0: Très lointains.
1: Oui. Et parfois avec des détails incroyables.
0: Ah oui.
1: C'est ça qui est même parfois frustrant. Enfin, tu as pu le voir, Jean-Baptiste.
3: Oui, tout à fait.
1: Ça a été le thème d'une de nos chansons de la chanson de l'an dernier, ouais. Et puis même un petit peu celle de cette année, mais c'est incroyable les détails que parfois ils peuvent comment les détails peuvent ressurgir sur leurs souvenirs,
0: parce que au niveau de la mémoire, donc on perd tout, mais on perd aussi la façon de vivre, tout ça.
1: On peut perdre la parole, on peut avoir un verre devant soi et puis savoir que c'est un verre, est-ce que c'est un verre et à quoi sert un verre. Il y a des gestes qui peuvent rester pour c'est-à-dire qu'une fois qu'on a, je prends l'exemple d'une fourchette et d'un temps de repas où en fait simplement de stimuler le fait de prendre l'aliment avec la fourchette, l'amener à la bouche. Voilà, on stimule le mouvement et puis après, presque par automatisme, ça peut revenir.
0: Okay, ça revient.
1: Mais ça peut repartir en suivant.
0: Et donc après, et quand vous discutez avec un villageois, donc vous parlez, et puis quelques temps après, il se souvient de toi,
1: Les visages peuvent rester, le souvenir du visage, parce qu'il nous voit quand même tous les jours sur notre projet avec Jean-Baptiste. Jean-Baptiste venait toutes les semaines. Il savait plus vraiment qui il était, par exemple, mais le visage était
0: imprimé.
1: Était imprimé, voilà. Okay. Voilà. C'est
0: bien. Merci. Alors, c'était peut-être un peu des questions un peu intrusives, mais je voulais savoir un peu pour cette maladie comment, parce que je pense que c'est quelque chose qui est un peu méconnu, malheureusement.
1: C'est surtout quelque chose qui fait peur.
0: Qui fait peur, ouais, c'est ça.
1: Et
0: ouais.
1: En fait, bah, on n'en parle pas.
2: À juste titre, oui. Hein, parce que c'est une...
0: ça fonctionne. Enfin, ça joue sur la mémoire, quoi. Ça joue sur la mémoire. Donc oui. La mémoire, c'est le.
2: Cela dit, on a quand même l'impression que les malades d'Alzheimer sont pas malheureux. C'est plutôt l'entourage qui est malheureux de pas être connu, de plus avoir de souvenirs. Je ne sais pas ce que tu en penses, ou JB peut-être.
1: Alors JB, il a vu, ça fait 3 années quand je te laisse répondre.
3: Ouais. JB. Bah, effectivement, moi ça fait 3 ans que je travaille avec Samuel, du coup on a écrit une chanson par année. Et oui, le problème c'est qu'ils sont un peu dans l'oubli et du coup un peu aussi dans l'invisibilité. Et ils ont peur d'être eux-mêmes oubliés du monde extérieur. Et du
0: c'est coup, un peu le cas de tout le monde.
3: Bah oui, effectivement.
0: Quelque part.
3: Quelque part, mais dans un sens où ils sont un peu dans l'inconnu, quoi. Ouais. J'ai l'impression. Et tout ça, ça fait des thèmes... qui sont assez poétiques, c'est des chouettes ressentis à mettre en chanson, en le faisant avec douceur et bienveillance, évidemment.
0: Voilà. J'en doute pas. On a entendu la douce joie de JB. JB, alors on le connaît, parce qu'il est venu il y a quelques temps de ça. Et d'ailleurs, cette semaine, si vous avez écouté une belle émission qui s'appelle La Lilo,
2: La rediff.
0: Il y avait une rediff de la première d'ailleurs, c'était la première. Ouais. La première, et dedans il y avait un groupe, alors un petit groupe qu'on adore, un petit groupe qui fait un tabac dans notre belle région, qui s'appelle Rotabé,
3: oui, c'est ça.
0: Entre autres. Et tu joues dans ce groupe et tu as assisté à la première de La Lilo.
3: Ouais, on était avec deux grands enfants.
0: Ouais, deux grands enfants. Il y a eu encore une émission magique, mais rien d'autre à dire, plus que ça, il n'y a rien.
3: Ouais, c'était assez facile et assez chouette. Il y avait un bon ping-pong entre les deux groupes.
0: Merci d'être.
2: Vous vous êtes revus après ou vous avez communiqué?
3: On a un petit peu communiqué, c'était chouette.
2: Ouais, très bien.
0: Oh, c'est bien, donc ça crée des passerelles. Donc JB qui est un artiste intervenant justement au village Alzheimer, comme vous l'avez compris tout à l'heure, il vient tous les ans pour créer une musique, une chanson.
3: Oui, c'est ça. En fait, le fait est que moi je travaillais avec Chantons sous les pins et aussi avec LMA. Dans l'écriture de chansons avec différents publics et beaucoup dans les écoles, beaucoup aussi dans les EHPAD et depuis 3 ans avec Samuel au village Alzheimer. Et en fait, on parle de ce qu'ils veulent eux, quoi. C'est leurs sentiments, leurs ressentis qu'on essaye nous de mettre en forme et en poésie. Et après, je travaillais avec Arnaud qui m'aide beaucoup sur la production de la chanson. Et,
0: Justement,
2: Arnaud de Rotabé également.
3: Exactement.
0: Voilà. Arnaud. Et justement, comment avance-t-on dans un texte et dans une chanson quand on est en face de villageois qui ont un petit truc en plus.
3: On fait un peu une foire aux idées d'abord.
0: Ouais.
3: On essaye de trouver un thème commun selon les idées des uns et des autres, de voir comment ça rebondit. Et quand on a vraiment une petite phrase qui est touchante, on la note absolument.
0: Ouais.
3: Et après, on essaye de développer tout ce qu'on peut dans le thème de ce sujet. Et donc, c'est la recherche du champ lexical, en fait.
0: Ouais.
3: Et, on utilise tous les mots qui peuvent être utilisés dans ce même thème.
1: En fait, on note tout, on garde tout.
3: Exactement. Et
1: On note absolument tout, on efface rien, on barre.
0: Au niveau du fil conducteur de la chanson, comment ça se passe? C'est une réflexion commune?
3: Le plus possible commune, sûr. C'est,
0: Ce que vous allez vouloir dire dans cette chanson, parce que tu me dis que c'est la troisième, non? C'est ça?
3: C'est la troisième.
0: La troisième, donc c'est pas toujours la même chanson, donc, et puis non. C'est pas la même histoire, c'est pas le même...
3: Non, alors pour la première histoire, on a vraiment parlé du village Alzheimer, on l'a décrit... c'est pas une description avec des bâtiments et machin nul, c'est vraiment leur ressenti.
0: Le ressenti à eux.
3: Ouais, leur ressenti.
0: C'était quoi leur ressenti?
3: C'est l'inconnu qui nous fait peur, c'est l'indifférence qui nous fait mal, c'est un village un peu secret, caché au sud de la France, des choses comme ça.
0: Okay.
3: Donc on a placé dans le contexte et on a parlé vraiment de leurs sentiments. La deuxième année, on a justement Samuel en a parlé tout à l'heure avec des souvenirs très précis. On a fait une chanson qui s'appelle Nos rêves d'enfants, Et du coup, on
0: qui faisait, qui faisait un appel à leur rêve, à leur souvenir.
3: À leur souvenir d'enfant, ouais, ouais. Donc, sur, sur le fait d'être des gamins insouciants. Ouais. Voilà.
0: Des gamins, quoi.
3: Ouais, c'est ça. Et du coup, on leur a demandé des anecdotes très précises. Et du coup, il y a, quelqu'un qui nous a dit qu'il avait piqué la voiture de ses parents.
1: 6 ans.
3: À 6 ans.
0: Ouais, à 6 ans.
2: Ah, oui, quand même.
3: À 6 ans. Et voilà, pour partir en balade. Puis quelqu'un d'autre qui nous a dit qu'elle avait planqué le dentier de son grand-père et qu'elle l'avait enterré. Voilà. Et tout ça, on l'a mis en chanson, évidemment.
1: Mm-hmm. Et la deuxième chanson, on l'avait fait en partenariat avec le centre de loisirs de Dax.
0: Mm-hmm. Okay, donc les enfants.
1: Ouais. Exactement. Et chacun avait une partie.
2: Ah, c'est cool, ça.
3: Et ça faisait une question-réponse entre, entre les adultes et les enfants. Ouais.
0: On pourrait écouter. C'est possible ?
2: Ah mais bien sûr.
0: Alors c'est un clip, c'est tiré d'un clip vidéo qui est suspendu dans le temps, qui est rempli de sourires, de regards, de complices, d'émotions, réalisé par Eyo Productions.
2: Attends, hein, je l'ai perdu.
0: Vas-y, prends ton temps. La preuve en image que la musique dépasse toutes les barrières et réveille les plus beaux souvenirs, comme on dit si bien. Oui, j'y vais, vas-y.
3: Et du coup,
0: lève pas la main, parle. On lève pas l'école.
3: Moi, je suis en salle de classe, en fait.
0: C'est trop bien.
3: C'est surtout que, du coup, là, ce qu'on va écouter, c'est le clip de la chanson de cette année qui s'appelle Levons nos verres.
0: Ouais.
3: Et donc, on lève pas nos verres comme au fait de Bayonne ou de Mont-de-Marsan. On lève nos verres, les verres qu'on écrit, les verres de poésie. Et voilà, donc on l'a réalisé avec Eyo Productions, qui est Flora Courrier, qu'on salue au passage, et avec Laurent Kebous, des Hurlements de Léo, qui est venu intervenir avec moi et Samuel dans l'écriture de la chanson.
0: Ok, donc un immense merci aussi aux résidents du village, hein, Alzheimer, qui a, avec toi, ont réussi et ont réalisé cette chanson. Je ne sais pas si on va pouvoir parler plus.
2: Alors, je vous propose d'écouter un morceau de Charlie Lee Couture qui s'appelle Oublier.
0: Oui.
2: Voilà, parce que j'ai appuyé sur la petite croix qu'il ne fallait pas appuyer. Donc, il faut que je retrouve. Voilà,
0: c'est
2: je vous
0: pas
2: dis
0: grave,
2: tous mes
0: c'est direct live. Mais c'est pas grave.
2: Voilà.
0: C'est pas grave.
2: Mais un bon Charlie Lee Couture.
0: Oui, mais ça passe très bien.
2: Ça passe bien, aussi, hein.
0: Ça passe très, très bien. Sur les antennes de Côte-Sud FM avec nos invités JB et Samuel du village Alzheimer.

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1: Oubliez l'excellentissime Charlie Couture
2: qu'on a pu entendre,
1: que j'aime tant,
2: ouais, qu'on a pu entendre sur les antennes de Côte FM.
1: Absolument.
2: Sur une
1: invité de Alain Pilot.
2: Sur une très belle émission d'Alain Pilot.
1: Un peu d'information
2: et pas les moindres, puisque c'est une information cinématographique. Ah, moi, c'est à toi.
1: Ah oui,
2: vas-y,
1: ma
2: belle.
1: Donner les fêtes de village. Alors, jusqu'au 26, c'est à Angresse. Jusqu'au 26, jusqu'à Magesque et à Mouscardès. Biarrot, Montfort-en-Chalosse, c'est jusqu'au 27. Et Narros, c'est jusqu'au 26. Et ça commence aujourd'hui, ou c'était déjà commencé depuis hier.
2: Voilà. C'est la fête de village.
1: Et oui. Et vous retrouvez le fil conducteur aujourd'hui à Saint-Jean-de-Marsac devant le Vival.
2: Evie, le Scooby-Doo car. Mystery Machine, c'est vrai. C'était le nom exactement du bus de Scooby-Doo, c'était la Mystery Machine. Merci pour cette précision. On continue avec le cinéma. Le cinéma sur les antennes de Côte FM. Aujourd'hui, nous sommes exactement le 24 et à partir de 18h au cinéma Le Grand Écran, vous pourrez voir La Fille dans les nuages. Et à 20h, alors à 20h, moi j'y serai parce que c'est vraiment un réel plaisir pour un cinéphile. C'est Apocalypse Now, la version Final Cut. Avec la version de Monsieur Francis Ford Coppola. À l'intérieur, vous avez donc la version, tout en version originale, mais vous avez des images qui sont peut-être un peu moins traitées que d'autres, puisqu'il a rajouté des scènes qui ont été coupées dans le.
1: En fait, Final Cut, c'est la version.
2: C'est la version du réalisateur.
1: Que le réalisateur aurait voulu.
2: Alors c'est des versions qui a été diffusée à Cannes à l'époque quand il a eu la Palme d'Or. C'est cette version-là, mais dès qu'il a eu la Palme d'Or, on lui a demandé de changer et de réduire un peu, donc il a enlevé pas mal de trucs. Et donc dans cette version-là, c'est la version qui a été diffusée à Cannes. Voilà, donc ça sera à partir de 20h et dans le cadre les cycles des 130 ans du cinéma. 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Vous n'avez qu'à écrire sur Côte Sud FM 90.3 en répondant la question suivante. Qui est le réalisateur du film Apocalypse Now? Si vous le savez, vous téléphonez, vous envoyez un petit message, vous dites le nom, et puis en même temps, vous dites.
1: On envoie un mail, téléphone pas.
2: Ouais, vous envoyez un mail, pardon. Et vous mettez en plus, j'adore Sandrine. Alors là, vous avez une place supplémentaire. Ouais. Et les pattes. Et les pattes de JB. Voilà pour ce qui est de Saint-Vincent de Tyros. On continue avec ce très beau cinéma à l'Albret où vous pourrez voir entre autres Toy Story à partir de 16h, numéro 5. Un très beau film d'animation à 18h, In Wave, que je vous conseille sincèrement, qui est plein de sensibilité, de poésie. Et à 21h, j'y serai. Oui, moi j'y serai. Mm-hmm.

0: Ah oui, parce qu'il y en a une qui l'a vu avant moi, ça m'a beaucoup énervé.
1: L'Odyssée.
0: L'Odyssée de Monsieur Christopher Nolan, et ça sera à l'Albret, évidemment à Vieux-Boucau. Du côté du Rio, à Cap-Breton, qu'est-ce que je peux vous proposer? Bien, moi, je peux vous proposer à partir de 15h La Chaleur, film très déroutant, mais que je vous conseille.
2: D'actualité, non?
1: Tourné dans la région.
0: Tourné dans la région, en plus, hein, qui a été présenté au Nouvelle Vague, au Festival Nouvelle Vague. 17h30, Vaina, la légende au bout du monde, en version, c'est la version live action du film d'animation Vaiana. Voilà. Ça vous dit quelque chose?
1: Oui. Bah,
0: avec comment il s'appelle, ce monsieur costaud, là?
2: The Rock.
0: The Rock qui a un sourcil qui monte. Je ne sais pas comment il fait.
1: Mais il ne fait pas avec son doigt, en tout cas.
0: Pas avec son doigt. Essaye, j'y vais. Ouais, c'est pas, t'es pas loin, mais tu n'as pas la même...
2: J'ai pas la même carrure.
0: T'as pas la même carrure, pas du tout.
2: Il me manque 70 kilos de muscles.
0: 80.
1: Et t'as trop de cheveux aussi.
0: T'as fait trop de cheveux. Et à 20h, la bataille de Gaulle, l'âge de fer, c'est la première partie de ce très beau diptyque. Et au Rex, à Osgore, vous pourrez voir, entre autres, à 15h, Toy Story numéro 5, bah, il se leur file, hein, il se l'envoie comme ça.
1: Bah oui.
0: Et à 17h45, Compostelle. Et enfin, on termine avec un très très beau film de monsieur Steven Spielberg qui s'appelle Disclosure Day, en version originale sous-titrée. Voilà pour ce qui est du Cinoche dans notre région. Mais nous aimons faire participer nos invités. C'est ça. Allez, Samuel, c'est toi qui te lance.
3: Allez. Donc, le Banana Festival du 24 au 25 juillet, donc aujourd'hui et demain, à Labène, place de la mairie. C'est un festival sur ces deux jours, donc, qui mixe rock, reggae, hip-hop, électro et plein d'autres styles. C'est organisé par l'association Enjoy Promotion et on y retrouvera des food trucks, du 17 et différentes animations.
0: Tu veux pas faire de la radio avec nous?
3: Si vous voulez.
2: Ça se peut.
0: Ça se fait avec plaisir de t'avoir parce que tu te débrouilles bien.
3: Ah, mais c'est gentil, merci. Ouais.
0: Donc, Banana Festival, je rappelle qu'il a changé de lieu.
1: Plus au parc parce que c'est trop près de la forêt.
0: Ouais, et puis on salue bien bas les pompiers qui sont en train de combattre le feu à Biscarrosse là-bas. Et voilà, un grand courage pour eux. Voilà. Et on continue avec Samuel.
3: Donc, ensuite, un concert de Andran de Marjorie Courtiot.
1: Alors ça se dit Andpang.
3: Andpang, pardon, oh là là, je ne suis pas encore prêt. Je suis pas encore prêt.
1: Tu sais ce que c'est un Andpan?
3: Pas du tout.
1: Tu sais, ça ressemble à une soucoupe volante. Il y a comme des crocs.
3: Ah oui, et on tape,
1: ok.
3: Ouais, ok.
0: Ouais, c'est ça. T'as pas un morceau là?
1: Oh, écoute.
0: Non, bon. Je me fais engueuler. Tu vois, je me fais engueuler en direct, constamment. Ça, si c'est pas elle, c'est tout.
1: Sinon, je vais encore perdre la chanson de JB, là. Donc,
0: Tout le monde m'engueule à moi, tu vois, c'est simple.
1: Tu perds.
0: Vas-y.
2: Bon, du coup, je vous la refais depuis le début.
0: On t'a coupé, ouais, refais-la.
2: J'essaie de bien le dire.
3: On coupe. On coupe, hop, action. Allez, un concert de Handpan de Marjorie Courtiot. C'est organisé par les Amis d'Estrac. Ça se passe à l'église d'Asteng le mercredi 29 juillet à 20h. L'entrée est libre et puis prévoyez quelques petits euros pour mettre au chapeau à l'entrée. Mmh.
0: C'est bien vendu.
3: C'est toujours sympa.
0: C'est bien, merci. Allez, on continue avec nos invités, c'est JB qui s'y colle.
4: Eh bah oui, mais en Grèce, je pense que c'est dans le cadre des fêtes en Grèce actuellement, il y a la troisième édition du Trail de Balocha. Ah oui.
0: Trail de Balocha, c'est trop bien ça.
4: Ouais, c'est proposé par l'association Réminos Testel. Ah, en Grèce, donc, le samedi 25 juillet, au profit des personnes touchées par le cancer et leur famille. Okay. Donc en plus, en y allant, vous faites une bonne action.
0: Une très bonne action. C'est bon?
4: C'est bon.
0: Écoute, merci. Donc, on vous embauche, hein, sans problème, on vous embauche à la radio.
1: Quelques notes de Marjorie Courtiot.
0: Voilà, écoute, c'est beau ça. C'est
2: magnifique.
0: Tu devrais la faire venir là-bas chez vous.
1: Et puis,
2: je pense que ça pourrait fonctionner.
1: Ouais, Et puis, de la voir faire, c'est magique.
0: C'est poétique.
1: Et hypnotisant.
0: Ouais,
1: on la regarde, mais c'est vraiment très, très chouette.
0: Le son, tu fermes les yeux, ça, tu pars vite.
2: On voyage.
1: Ouais.
0: Ouais, donc voilà. On va te mettre en relation.
1: C'est une bonne idée.
0: On va te mettre en relation avec.
2: Carrément.
0: Avec
1: Marjorie
0: Courtiot. Bien, on continue avec nos invités, donc Jean-Baptiste du groupe Rotabé, entre autres, hein, et Samuel, qui est un animateur du Village Alzheimer. Alors, vous avez, on en a parlé au début, hein, vous avez créé donc une chanson Une chanson qui... Et on continue avec cette chanson, puisque le fil conducteur de cette année, ça va être quoi ? C'est quoi ? On va l'écouter tout à l'heure.
4: Le fil conducteur de cette année, on a essayé de faire appel à leurs souvenirs, en fait. Mmh. Et au lieu d'anecdotes un peu précises, plus des ressentis. On a relevé les endroits où ils partaient en vacances, machin bidule donc.
0: Ouais, machin bidule, ouais.
4: Non, on a essayé de faire appel plus à leurs ressentis, à leurs sentiments, dans leurs souvenirs. Et donc, c'est pour ça qu'on parle dans la chanson des bruits du vague et puis du vent. À nos amours, à nos 20 ans, à nos bruyants éclats de rire. Voilà. C'est un truc qui est un peu commun avec les malades et les gens sains.
0: Oui, bien sûr.
4: Donc, c'est une chanson qui rassemble plus qu'autre chose.
0: Samuel, on suppose que depuis 2023, tu es là ?
3: 2022. Ouais.
0: 2022, pardon. 2022, donc tu as vu des villageois. Il y a une certaine connivence qui se fait entre vous et les villageois.
3: Oui, quand même.
0: Et une certaine, comment dirais-je, empathie ? Ou que
3: oui.
0: Je sais pas, oui.
3: Il y a des liens qui se créent, forcément.
0: Des liens, voilà.
3: Il faut. Alors, c'est pas tout le temps évident parce qu'il faut savoir, prendre du recul par rapport à l'avancée de la maladie.
0: Ouais.
3: Et des fois, un état qui se dégrade. Alors, ça, c'est le côté moins rigolo.
0: Comment tu gères ça ?
3: Je m'étonne un petit peu moi-même par rapport à ça, sur ma capacité à prendre du recul, parce que je pense que comment je gère, je sais pas trop. Je sais que j'ai 35 minutes de voiture le soir pour rentrer chez moi.
0: Oui, va faire le vide. Quand
3: et effectivement, souvent, ce sont 35 minutes de voiture où il y a pas de radio, il y a rien en fait, et ça me permet de. Voilà, de faire le vide, exactement. C'est mon petit sas, ma petite soupape, ce temps de trajet. Mais après, je pense qu'aussi, on échange beaucoup dans notre équipe. Et ça, je crois que ça fait énormément de bien de pouvoir compter les uns sur les autres pour, quand on a un coup de mou, quand il y a une situation, une situation compliquée ou si on est en difficulté. De pouvoir échanger avec les collègues et juste, même des fois, c'est juste parler, en fait.
0: Ouais.
3: Ça nous permet de pas prendre le truc tout seul, quoi. Et de le partager et puis de s'en libérer un petit peu là, sur le moment. Ça peut être aussi un moment sympa qui s'est passé et puis, en fait, on peut se dire, ça leur a fait tellement de bien, et moi ça me fait du bien.
0: Parce qu'il n'y a pas que des moments de stress,
3: il y a énormément
0: de joie.
3: Exactement, il y a énormément de
0: sinon tu ne ferais pas ce métier.
3: Oui, tout à fait. Oui, c'est sûr. Ouais. C'est sûr. Mais on passe vraiment d'excellents moments. Mais c'est des fois se dire que ce moment-là leur a fait du bien et qu'au final, ils ne s'en rappellent pas dans les 30 secondes qui suivent. Quoi. Et des fois, c'est dur ça. Ça,
0: ouais.
3: C'est dur.
0: Et peut-être que c'est pas un peu gravé quelque part, il y a pas un... Non, vraiment, ça disparaît complètement.
3: Oui, oui. Alors, ça dépend de l'avancée de la maladie, bien sûr. Certains ont des petits...
0: Des réminiscences.
3: Ouais, ouais. Voilà, mais je pense que le fait de pouvoir échanger beaucoup avec les collègues, des bons moments et des moins bons moments... et moi, comme je vous dis, j'ai 35, parfois 40 minutes de trajet le soir et ouais. C'est vraiment ma soupape, quoi.
0: Vous êtes combien d'animateurs ?
3: Alors, on est deux animateurs et plus on a une collègue qui est enseignante APA, donc activité physique adaptée, où on travaille tous les trois tout le temps. Voilà, tout le temps.
0: Et en formation pour rentrer dans un village Alzheimer ? Qui, je rappelle, est unique en France, je crois.
3: Oui, c'est ça, c'est exactement. Ça. Exactement.
0: C'est une structure qui est unique en France.
3: Hein. Ouais.
0: Alors, je ne sais pas si c'est en Europe ou...
3: En Europe, non. Il y en a un aux Pays-Bas.
0: Ok. Mais bon, il n'y en a pas pléthore.
3: Non, c'est ça.
0: Ok.
3: Alors...
0: Excuse-moi, avant de revenir à la formation, parce que je vais oublier. la spécificité de ce village par rapport à un institut classique.
3: c'est que les villageois, on essaye le plus possible de vivre comme à la maison. Mmh. C'est-à-dire qu'ils peuvent sortir. Ils peuvent sortir de la maison, ils peuvent déambuler dans la maison, à l'extérieur. On essaie de maintenir au maximum les compétences de chacun en les faisant participer à la vie du village, de la maison. Donc les matins, ils vont à l'épicerie faire des courses. Il y a une petite brasserie avec un petit café, un petit bar. Donc ils s'arrêtent.
0: Ah, carrément, c'est le village. Quoi.
3: C'est le village.
0: C'est pas un moindre mot, quoi.
3: Ouais, c'est ça. C'est vraiment une vie de village, quoi. C'est organisé. Il y a une grande place. Il y a une petite salle de spectacle. Il y a une petite salle de sport. Il y a le salon de coiffure.
4: Une médiathèque.
3: Médiathèque. Mm-hmm. Une médiathèque, exactement, qui est en plus ouverte sur l'extérieur, donc en fait les publics peuvent se croiser. Ouais. On ouvre la structure sur l'extérieur. Par exemple, la brasserie est ouverte depuis le mois de juin sur l'extérieur, donc des gens de l'extérieur peuvent venir.
0: Donc il y a un mélange.
3: Exactement.
0: Il y a un mélange entre les deux.
3: Oui, c'est ça.
0: Et le fait d'avoir cette structure avec un petit village, qu'est-ce que ça va apporter de plus aux villageois plutôt que d'être dans un institut?
3: Bah déjà,
0: c'est peut-être une question un peu stupide, mais l'entendre, ouais. L'entendre quoi.
3: Déjà il y a le lien, ouais.
0: C'est le lien.
3: Oui, ils sont pas enfermés, ils sont pas enfermés dans leur chambre, ils peuvent. Ils peuvent vivre normalement.
0: Ils en sont conscients.
3: Je pense que oui. Après, à partir d'un certain moment, moins, je pense.
0: Ouais.
3: Mais ils sont conscients qu'ils ont cette liberté de pouvoir sortir et puis même de sortir du village, puisque on essaye d'organiser au maximum des sorties sur l'extérieur. D'aller à la plage, d'aller voir des matchs de rugby, c'est arrivé. On est en train de travailler pour pouvoir aller au fête de Dax, passer un moment autour des arènes. Le premier jour c'est une journée où c'est le thème des traditions locales, et donc on va faire un petit tour. On marche, on se promène, et puis on mange à l'Estanquette. Donc c'est ouais. le côté vraiment festif, et ça autant pour les locaux, alors les villageois locaux, que pour ceux qui viennent d'autres régions, parce qu'on n'accueille pas que des personnes des Landes.
0: Ok. Voilà. Et pour revenir justement à la question précédente, la formation.
3: On a trois profils différents avec. Mais alors, je vais vous parler moi de ce que je connais. Ouais. C'est l'équipe sur l'équipe d'animation. mes trois collègues, on a trois profils différents. Une animatrice Jenny qui a une formation d'animatrice Géronto. Ensuite, je vais parler de Coralie qui elle était enseignante APA, activité ouais. physique adaptée.
0: Ouais. Et toi
3: Moi, je sors d'une expérience professionnelle depuis mes 18 ans dans le monde de l'enfance et de la jeunesse. Voilà.
0: Donc, t'es grand frère
3: Ouais, c'est ça.
0: Oui, t'en as la carrure, en tous les cas.
3: Et donc voilà, moi, je sors de cette expérience-là avec ouais. les enfants et les jeunes. Et puis, tout d'un coup, l'envie de changer de public. Ouais. J'ai une courte expérience en résidence autonomie avec ouais. Mais justement une personne qui était désorientée, et je crois qu'en fait c'est ça qui m'a donné envie après de travailler au village Alzheimer, parce que ça m'a touché, et du coup c'était comment je peux l'aider en fait ouais. comment je peux l'aider, voilà.
0: Et qu'est-ce que ça t'a apporté toute cette expérience?
3: Oh, humainement, c'est hyper riche. Et puis, entre guillemets, ça nous remet un petit peu à notre place quand même.
0: C'est-à-dire,
3: Alors déjà, moi, je me dis que ça me permet de... Enfin, moi, j'ai fait un gros travail sur moi-même. Puis je me dis, profite de ce que tu vis.
0: Ça t'a remis en question ?
3: Ouais, beaucoup.
0: Ouais. sur ta vie, sur ta façon de voir les choses.
3: Exactement. De profiter des bons moments, de partager tout ce que je peux partager avec la famille, avec les amis. Voilà, on prend beaucoup de recul par rapport à ça. Maintenant, c'est riche, on se rend compte qu'au final, on n'est pas grand-chose et que du jour au lendemain, ça peut basculer. Alors, bien que eux passent de très bons moments, mais c'est vrai que ça. Ouais, ça fait réfléchir.
0: Merci Samuel.
1: Oui, puis tu dois, je pense aussi, apprécier chaque petit moment du quotidien d'une façon peut-être un peu différente.
3: Les apprécier et les partager. Ouais. Les partager avec.
0: C'est surtout ça, peut-être.
3: Oui, c'est ça.
1: Et les ressentir, quoi.
3: Exactement.
1: Parce que, des fois, on passe un bon moment, mais on n'y est pas vraiment, alors que...
3: On attend le suivant.
1: Ouais, c'est ça, exactement.
3: Quel sera le suivant ? Et là, en fait, on profite...
0: On profite à l'instant T.
3: Ouais, exactement.
0: En tous les cas, merci pour ton humanité, Samuel. Ça m'a touché. On continue avec cette chanson. C'est bon, là ? Cette chanson, donc, qui s'appelle ?
4: Levons nos verres.
0: Attention, verre, pas...
1: V-E-R-S.
4: V-E-R-S, les verres de poésie.
0: Les verres de poésie. Alors, réalisé, évidemment, on l'a dit tout à l'heure, par Ayo Productions, écrit par JV.
4: Écrit par les villageois du village Alzheimer.
0: Mise en forme, allez.
4: Nous, Laurent Bousquet et moi-même, on est là pour les encadrer et mettre en poésie leurs phrases, en fait. Ouais. Mais il y a, c'est vraiment leurs idées, leurs sentiments qu'on met. D'ailleurs, après la chanson, on a un petit reportage qui s'appelle Levons nos verres quand la musique ravive les mémoires. Et, c'est un petit peu reportage de 18 minutes, où on voit bien ces ateliers-là, où on relève
0: comment fonctionne
4: ce qui a été dit, qui l'a dit, pourquoi, et c'est en toute convivialité et bonne humeur.
0: On vous invite à aller faire un petit tour justement sur cette belle plateforme de streaming qui s'appelle YouTube.
4: Sur la page de Chantons sous les
0: pins. Chantons sous les pins, et vous pourrez chercher, taper en haut sur la barre de recherche.
1: On mettra le lien sur le podcast.
0: Nos verres. Verres, V-E.
4: R-S.
0: Merci. Un peu de musique sur les antennes de Côte Sud FM. On retrouve évidemment nos invités, JB et Samuel, du village Alzheimer.

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0: très beau. On est sans voix.
1: Ouais, ouais, rien à dire.
0: Levons nos verres. Je vous conseille de voir le clip, ouais, qui est aussi très parlant. Hein.
2: Ah oui, quand on lit le son à l'image,
0: ouais, tout à fait.
2: Il y a une petite gifle.
1: Ouais. Ouais, donc, on va sur YouTube et marquer, écrivez Levons nos verres et vous verrez. Oui, il n'y a rien dit d'autre.
0: JB, tu disais que par exemple, à la fin, là, on entend une dame qui parle.
2: Oui.
0: Explique-nous pourquoi elle parle.
2: Ben parce que, en fait, on arrive avec tout le bazar, hein, mm-hmm, la carte son, l'ordinateur, les micros. Professionnels, les casques, mmh, et tout ça. Et c'est un peu stressant. Mmh. Et du coup, y a des fois un peu des pertes de moyens. Ouais. On n'arrive plus à chanter comme
0: le track,
2: tout oui, simplement. Ouais. Et bah, pour que ces personnes-là soient quand même présentes, on fait répéter petit bout de phrase par mmh, petit bout de phrase. Et voilà, bon, de toute façon, c'est une aventure collective, bien c'est une sûr, aventure humaine.
1: Il n'y a pas de jugement.
2: Il n'y a pas de jugement. On est là pour faire la une chanson la plus ouais, jolie possible.
1: On fait comme on peut avec notre niveau.
2: Exactement.
0: Mais du
2: c'est
0: coup,
2: ça,
0: d'un revers de qui n'était pas prévu, je trouve que ça apporte quelque chose de plus à la chanson.
2: En fait. Ça fait partie des surprises. Même ouais, dans le milieu professionnel, quand on travaille entre professionnels, mm-hmm, il nous arrive des petits problèmes à droite,
0: ouais,
2: à gauche. On s'adapte, on essaye de réparer le truc, de changer d'instrument ou de voir la chanson autrement.
1: Ça, on s'adapte.
2: Et bah, là, c'est pareil. Voilà, le tout, c'est que ce soit collectif et humainement très riche, quoi.
1: JB, toi, tu es intervenant dans plusieurs structures.
2: Mmh. Hein, dans deux structures.
1: Ouais, dans les EHPAD et au village Alzheimer. C'est quoi ton approche ?
2: Mon approche, c'est toujours la même. Humanité maximum. Rire, bon moment, tendresse. Voilà, aucun jugement. Là, j'ai commencé à travailler la semaine dernière à l'EHPAD de Pontonx. On a un petit peu galéré à trouver le thème de la chanson, parce que je veux absolument pas apporter mes idées au début. Mm-hmm. Il faut vraiment que le déclencheur ce soit eux.
0: Ouais.
2: Bon, là, bizarrement, on a parlé de du temps
1: qui passe, du temps,
2: les deux, mm-hmm, la météo et le temps qui passe.
1: Ok.
2: Voilà. Donc. Mais ils avaient vraiment ras-le-bol d'avoir trop chaud. Donc voilà. Puis après, ils nous ont dit que hier ou la veille, c'était l'anniversaire d'eux. Alors du coup, on a mis en relation la météo et le temps qui passe.
1: Mmh. Ok. Qu'est-ce que t'apportes justement, toi, dans ces expériences ?
2: Ben, moi, je suis un peu un artisan d'une certaine façon. J'écris des chansons beaucoup et j'apporte mon expérience de savoir construire les chansons en vers, en rime et savoir les petits mots que les gens prononcent qui sont jolis dans une chanson. Mm-hmm. Mettre en avant les sentiments. Mm-hmm. Voilà. Donc c'est ça que j'apporte. Mais globalement, tout l'essence de la chanson, ouais, c'est eux qui l'apportent.
1: Ouais. Et toi, tu apportes ton expérience ?
2: Moi, j'apporte mon expérience. Et après, je ne suis pas tout seul non plus. Notamment pour Alzheimer, la première année, j'étais tout seul avec Arnaud. La deuxième année, on a fait venir Flora. Cette année, on a renforcé l'équipe avec Laurent Bousquet. Voilà, moi, j'aime bien quand c'est collectif aussi. Mm-hmm. Parce que... Ouais. On a chacun nos forces et nos faiblesses. Et bah, voilà, plus on est nombreux, moins on a de faiblesses parce qu'il y a un ping-pong qui se fait. Et voilà. Donc,
1: Est-ce que tu as eu des surprises ?
2: Permanentes. Permanentes, des surprises. Il y a des perles qui sont dites, vraiment des mots magiques. Il y a des éclats de rire. Voilà, il y a des trucs sentimentaux fous. Moi, je me rappelle d'une phrase qui était dite, parce qu'on fait toujours des concerts de restitution pour présenter la chanson. Et il y a une dame qui était venue nous voir et à la fin de la présentation de la chanson, qui vient nous remercier, qui dit « Ah, J'oublierai jamais ce que vous avez fait, j'oublierai jamais ce moment. Et puis elle réalise qu'elle a Alzheimer et elle fait, bon, ben, si j'oublie, il y a des photos.
1: Bon, on rappelle que Ronald Reagan disait, en parlant de la maladie, parce qu'il était atteint de ça, hein, disait, c'est une maladie, ça permet de faire des amis tous les jours.
2: c'est pas faux.
1: C'était un trait de Monsieur Reagan, ça n'engage que lui.
0: Non, mais c'est bien.
1: Il parlait de ça. Samuel, ton expérience dans ce village, moi j'aurais aimé savoir quel est ton ressenti profond. Et est-ce que toi, par rapport à, est-ce que ta vision de la maladie, tu l'as changée, tu l'as vue différemment maintenant au niveau de cette maladie, et qu'est-ce que tu pourrais dire justement à des gens qui sont confrontés à cette maladie? Qu'est-ce que tu pourrais leur dire?
3: Alors,
1: malheureusement, qui n'ont peut-être pas la chance de pouvoir venir, parce que je suppose que les places pour aller à
3: la liste d'attente
1: est jusqu'en 2700.
3: Donc, longue,
1: on est bien d'accord.
3: Ma vision a vraiment beaucoup évolué. Comme je le disais tout à l'heure, c'est une maladie qui peut faire peur. Et au final, en étant au village avec eux aujourd'hui, tout ne s'arrête pas en fait. Mm-hmm. On continue de vivre avec, et on peut faire, au final des activités au quotidien qui peuvent rythmer notre vie. Là, on le voit avec ce projet-là où les gens viennent participer à des ateliers d'écriture. Mm-hmm. Qui chante, mais au final toute la journée, on fait des activités comme on pourrait faire tous. Okay. Okay. Alors certains, forcément, quand la maladie évolue, elle se limite de plus en plus. Mais on va au jardin, on va au café du village pour échanger avec les autres villageois.
1: Et là, le fait d'être au café, d'être mélangé avec d'autres villageois qui sont pas du même quartier, donc ils parlent parce que c'est différent, le quartier est différent.
3: Ouais, c'est ça.
1: Est-ce qu'il y a des échanges,
3: Bien sûr, il y a des échanges. Alors des fois ils sont très brefs. Mais des échanges secrets, et puis on est sur un village qui fait environ 5 hectares. Ouais. Donc des fois il y a des petites balades improvisées pour discuter qui se créent en fait entre villageois, des petites promenades, on fait de l'aquarelle, on fait de la cuisine, donc
0: comment ça se passe quand ils vont au bar? Est-ce qu'ils ont des sous pour payer leur demi?
3: Non, c'est compris.
1: Même l'épicerie, tout ça, tout est
3: compris. Il
0: n'y a pas des faux sous. Il n'y a pas des.
3: Alors parfois pour
0: des Emmanueli tamponnés. Des billets.
3: Et parfois ça, parce que certains villageois ont quand même encore cette notion-là, et de devoir arriver et payer. Donc, mais en fait, on rentre dans leur réalité.
1: Oui, bien sûr.
3: On rentre dans leur réalité parce que sinon.
1: Ah, vous n'allez pas à l'encontre de ça.
3: Non, parce que sinon, ça serait les mettre en échec.
1: Ok, ouais. D'accord. Okay. Donc, vous créez une monnaie, vous demandez des sous, et voilà.
3: Ou alors, des fois, on détourne juste en disant, mais non, vous inquiétez pas, aujourd'hui, c'est offert. Mais il faut.
1: Ouais, rentrer dans leur réalité, comme tu dis. C'est important de ça, de rentrer dans leur réalité.
3: Oui. Parce que c'est le plus difficile, c'est la mise en échec. Enfin, c'est quand ils sont en échec. Et là, derrière, leur attitude peut très vite changer. Mm-hmm. On les accompagne vraiment dans leur réalité.
0: Ouais. Mais c'est un apprentissage de tous les jours, même pour toi.
3: Oui.
0: Parce que chaque situation est différente et il faut que tu jauges ce qu'il faut faire, ce qu'il faut pas faire.
3: Il n'y a pas une journée pareille, je veux dire. Et puis on est constamment en train de s'adapter.
0: Ouais.
3: Au moment, à la personne, au moment. Et voilà.
0: Ouais. Et est-ce qu'il y a des gens qui viennent vous voir pour faire des bébés village Emmanueli ailleurs en France?
3: Oui. Ouais. Ailleurs en France et même dans le monde.
0: Ouais. Et ça se fait du coup?
3: Les projets sont étudiés.
0: Ouais.
3: Voilà. Après, est-ce que ça se fait ou non?
0: Pour l'instant, il n'y a pas de...
3: Il y a beaucoup de régions qui en parlent. Ouais. Après,
0: c'est un projet... Enfin, c'est quelque chose d'absolument génial, quoi. Mmh. D'avoir ça à côté de chez nous, là, c'est vraiment...
1: Ouais, c'est une chance.
0: Une chance, hein,
3: ouais, c'est un sacré outil. Ouais. C'est une sacrée structure.
1: Mmh. Après, vous êtes... comment dirais-je, c'est votre succès, quoi. Vous avez un nombre... un nombre limité de personnes. Et puis c'est vrai, comme on en parlait tout à l'heure, vous avez une liste d'attente faramineuse.
3: C'est ça.
0: Et est-ce que le village pourrait s'agrandir ? Avoir un quartier de plus, par exemple ?
3: Alors là, dans l'état actuel des choses, je ne sais pas.
0: Non. serait quoi ? Ça serait un problème de place ? Un problème d'argent ?
3: Alors là, on a demandé.
1: Tu sais pas.
3: Là, je peux pas répondre là-dessus. J'ai pas.
1: On rappelle quand même que ce village est situé à l'entrée de
0: Dax,
1: derrière la voie ferrée.
0: Derrière.
1: Il y a la voie ferrée. Pour aller sur Terre 6.
0: Le truc avec les avions là.
3: Oui, c'est ça. Ouais.
1: Et qu'il y a même des.
0: L'aéroport. Oui. C'est un aéroport,
1: la base.
0: L'aérodrome, voilà.
1: Il y a la base.
0: Oui,
1: il y a la base, pas loin de la base.
0: Ouais.
1: Pas loin de la décharge. Donc si vous avez.
3: Pas loin de la déchetterie.
1: La déchetterie, voilà.
2: Bon, ouais, elle a frontière de Narosque aussi. Hein.
3: Oui.
1: et que donc voilà, donc c'est un village, le village Alzheimer, et que donc nous avons aujourd'hui sur les antennes de Côte Sud FM Samuel qui est animateur, animateur mis à part le fait d'avoir un métier. Qui doit sûrement te bouleverser le cœur. Et qu'est-ce que tu fais ? Quelles sont tes passions, Samuel ? Comment t'arrives à te libérer quand t'arrives à la maison avec le loulou ? Parce que visiblement, il y a un loulou.
3: Oui, il y en a deux loulous.
1: Il y a deux loulous.
3: Et il faut être hyper dispo quand on rentre. Voilà, vraiment très, très dispo. du coup, ça m'oblige à vite me libérer, ça.
1: Ouais.
3: Mais après, sinon, je suis musicien aussi à côté.
1: Ah, t'es musicien.
3: Voilà, donc je fais de la musique, et ça me fait du bien aussi. Ça me permet de
0: souffler.
3: Ouais, voilà, exactement. Après,
1: tu fais partie d'un groupe ?
3: Alors, on a un petit groupe avec des amis, ouais, ça s'appelle les Rococo.
1: Ouais,
0: oh, c'est mignon.
3: Un petit groupe style fanfare de rue.
1: Ouais.
3: Et puis ensuite, je joue également l'harmonie de Mugron.
0: D'accord.
1: Ah, d'accord. Mm-hmm. Dernière question avant de retrouver de la musique. Quels sont les prochains projets d'animation ? Là, tu nous as parlé des fêtes de Dax.
3: Ouais, voilà. Donc là, ce qui va arriver très très vite derrière, ça va être la fête du village. Au village Alzheimer, puisque
1: mm-hmm. Il y a la fête de village.
3: Comme tout village.
1: Il y a ses fêtes.
3: Il y a ses fêtes, exactement. Enfin, tout village.
1: Excellent.
3: Dans les Landes.
1: Oui, dans les Landes. Avec le dress code.
3: Alors, il n'y a pas forcément. Il n'y a pas forcément un dress code. Mais éventuellement, ça serait quelque chose à.
1: Merci.
3: Exactement. Merci pour l'idée. Merci. Ça va être l'évolution 2026.
1: Okay.
3: Voilà, avec.
0: Et ce sera quand, la fête ?
3: Ça sera le samedi 26 septembre.
1: Et il y aura de la fanfare. Alors, il y aura une fanfare peut-être.
3: Alors, exactement. Il y a.
1: Est-ce que les rococons
3: y a... Non, il n'y a pas les rococons. Il y aura une banda. Il y aura une banda en général, donc en fait il y a on plante le pain en fin de matinée qui est décoré, le pain est décoré par les villageois, voilà, donc dans les maisons ils font des petites fleurs avec les villageois et puis on accroche ces petites fleurs tout au long de la semaine
1: au mois de Cocagne, le mât.
3: C'est ça. Et donc c'est planté en fin de matinée, animation banda, petit apéritif donc avec les familles, des partenaires qui sont là aussi. Ouais.
0: Et si on n'est pas, si on n'a pas de personnes connues dans le village, moi par exemple, est-ce que je peux venir à la fête ?
3: Jusqu'aujourd'hui, c'est essentiellement pour les familles et les bénévoles aussi. On n'a pas parlé des bénévoles, mais ils ont un rôle très très très très important.
1: Vous avez des bénévoles qui viennent vous donner la main ?
3: C'est ça.
1: Après la musique, on va en reparler. Okay, on va en passer. C'est très important ça. C'est parce que un peu de musique sur les antennes de Côte d'Ivoire.
0: C'est parti.
1: Allez, c'est parti.
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0: Tac, ça finit d'un coup ça finit. Comme ça.
1: Ça finit sec.
2: Je connais ça.
0: C'était un petit groupe local, Rotabé, qu'on adore, et qui chante Les Mots.
2: Pourquoi,
0: donc, franchement,
2: pourquoi t'as mis ça?
0: Parce que j'aime bien.
2: On rappelle que j'y vais. Et membre du groupe Rotabé.
1: Oui, je
0: entre
1: suis.
0: Autres,
2: le chèque, il est au. Voilà.
1: T'inquiète, t'auras des nouvelles de l'Assassin.
2: Merci. On revient avec Samuel. Et on, justement, chose que je viens d'apprendre, je suis stupéfait, et puis c'est très bien, c'est qu'il y a des bénévoles au village Alzheimer.
0: Et puis il n'y en a pas trois. Hein.
2: Ah, il n'y en a pas que trois.
3: Ouais, effectivement, il y a environ 90 bénévoles qui sont là au quotidien pour accompagner les villageois à l'épicerie, qui tiennent l'épicerie, qui tiennent le bar de la brasserie les matins, les après-midi, qui sont là pour accompagner sur les sorties que l'on organise, qui sont là aussi pour accompagner sur des rendez-vous médicaux extérieurs, et puis certains proposent même des ateliers. C'est un vrai soutien pour nous tout au long de la journée. Et heureusement qu'on les a. Ça fait. Oui.
2: Et on fait comment alors si on veut participer, si on veut devenir bénévole au village Alzheimer?
3: Alors.
2: Comment fait-on? Que faut-il avoir?
3: Il faut juste contacter le village. Il y a une journée d'immersion. Enfin, il y a une période d'immersion qui est proposée. Et à la fin de cette période d'immersion, en fait, ben, on décide de continuer, de devenir bénévole ou non.
2: C'est vous qui décidez ou c'est
3: le bénévole? Les deux. Okay. Les deux.
2: Ah, parce que c'est pas évident, parce
3: qu'on s'imagine. C'est pas forcément évident pour tout le monde de venir, quoi. Et c'est aussi le rapport à la maladie. Mais c'est tout à fait possible. D'ailleurs, faut surtout pas hésiter.
2: Ouais.
3: Oui, on a des besoins. On a des besoins.
2: Vous avez des besoins?
3: Oui, bien sûr. On a toujours besoin. Mais parce que il y a des fois des départs en vacances, les périodes d'indisponibilité,
1: des imprévus.
3: Garder les petits enfants, garder le petit neveu. Donc en fait, on a tout le temps besoin. Et puis j'ai parlé de l'épicerie, j'ai parlé de la brasserie, mais ils sont également sur la médiathèque. Puisqu'on a une médiathèque et c'est des bénévoles qui organisent, qui font des petites activités à la fois pour l'extérieur, à la fois pour nos villageois. Donc ils sont importants, ils sont partout et ils sont importants partout.
2: Merci Samuel. Des fois, oui, le physique ne correspond pas du tout à. On le voit, j'ai vu rentrer un monsieur Rock qui est rentré. vous voyez ses yeux, il a une il a une humanité dans ses yeux, ce Samuel.
3: Merci.
2: Et voilà, c'est très émouvant. Et puis voilà, ce qu'il dit, c'est très émouvant. Merci Samuel. On revient à JB. JB, on va parler un peu de ton groupe, hein, tant qu'on y est.
1: Ouais.
2: Fais un peu la promotion, parce que là, il ne reste pas longtemps.
0: Est-ce qu'on a des actualités?
1: On a des actualités, oui. On vient de recruter un batteur. Voilà, histoire de mettre un peu plus de...
2: Vous en avez deux, non?
1: Non, on n'en a qu'un seul, un unique. Et, et du coup, histoire de développer un peu le groupe et le côté bondissant, parce que on a des musiques qui envoient un peu et c'est dommage de manquer de percussion.
0: Ouais.
1: Voilà, on joue samedi, le 25, demain, à la Hitlière, à Messanges. Et puis on va jouer le 11 août au Petit Bouchon, à Cabreton.
2: Reprise de justesse.
1: C'est
2: le deuxième groupe.
1: C'est le deuxième groupe, ouais.
2: Qui fait, alors, Rotabé, on a écouté tout à l'heure, Reprise de justesse qui fait un peu plus...
1: Qui fait un peu plus de dates cet été. Là, on est un petit peu dans le creux de la saison.
2: Ouais.
1: On reprend le 31. Le 31, c'est où? Le 31, c'est au Petit Bouchon. Décidément, on a une vraie résidence là-bas. Et puis après, on joue le 3 au lac de Souston, le 5 au Tiger à Haussegor, le 7 aux plages musicales à La Benne. Et puis après, j'ai pas l'emploi du temps dans le cerveau.
2: Non, mais en tous les cas, vous jouez.
1: On joue.
0: C'est bien.
1: C'est chouette.
2: En tous les cas, c'est très bien ce que vous faites. Des très, très beaux textes.
1: Merci beaucoup.
2: Je reviens à notre émission La Lilo où on avait passé un moment extraordinaire. Et puis. Vous êtes des gens bien, mais faut pas le dire. Après, ils vont voir les chevilles qui m'onflent.
1: On peut dire qu'on est des jambons.
2: Ah ouais, des jambons. Bien, je vous rappelle que nous avions comme invité aujourd'hui Samuel, du animateur du village Alzheimer. On a découvert un peu plus ce village et j'ai découvert plein de choses, moi, sur ce village. Et je pense qu'au côté des femmes, on peut faire des choses. J'ai une idée qui vient de me trotter, là, qui vient de me tomber dans la tête, là, maintenant, il y a 30 secondes. Et ouais.
0: Il fait toujours peur quand il dit ça, mais bon.
2: Il y a une idée qui vient de me tomber dans la tête. Donc, JB, du groupe, entre autres, Rotabé, qui était intervenant pour ce village Alzheimer et qui a fait cette belle chanson, Le vent nos verts. On l'a écouté et je vous invite à retourner sur YouTube et puis taper Levons nos verres.
0: Je vais mettre le lien.
2: Ah, mets le lien. Le ouais, c'est la plus ouais, forte.
1: Et le lien du petit reportage.
0: Absolument,
1: aussi.
0: Absolument, jeune homme.
2: Tu mets tout.
0: Absolument.
2: Tout. Quelques infos sur.
0: Oui, je vois qu'il reste deux minutes. Donc, je vais vous donner quelques informations. Dans le cadre de l'Opéra des Landes. Aujourd'hui, la Belle Hélène, c'est à Souston. Un impromptu samedi à 11h à Saubion, c'est gratuit. Et Mélodie Française et Brasileirias, c'est au parc de Pendel. Ensuite, dimanche, la Belle Hélène, c'est toujours à Souston à 15h. Concert gratuit des Piper Swing, ce sera vendredi 24 juillet. Et soirée champagne, champêtre, guinguette, samedi 25 juillet, proposée par l'association Les Ailes Bénéçoises. Quelque chose à dire sur Paper Swing ?
1: Paper Swing, non. Paper Swing, c'est j'ai compris, Beeper Swing.
0: Piper qui... Swing.
1: Beeper.
0: Piper.
1: Paper, ouais. C'est dommage, il y a deux groupes qui ont des noms très similaires.
0: Sinon, Beeper Swing ?
1: Beeper Swing, c'est le groupe d'Arnaud, guitariste et chanteur de Rotabé. Okay.
0: D'accord, voilà. Très bien. Eh bien. Écoute, on lui fait un petit bisou.
1: Hein, bah oui, voilà. Carrément.
0: Alors, à Souston, pas du tout, le 8 août, à Cabreton, vous allez me dire, oh là là, le 8 août, c'est pas encore. Oui, mais c'est la troisième course de caisse à savon folklorique. Donc, si vous voulez avoir une caisse à savon, il faut s'y mettre là, déjà, tout de suite. Hein.
2: Tout de suite.
0: Donc, construisez votre bolide et participez donc à cette course de caisse de savon le 8 août. Concert tribute band The Ramones et Metallica.
2: C'est samedi.
0: C'est Emilien des Cabrones. Voilà, samedi 25 juillet.
2: Qui ont repris les morceaux des Ramones.
0: Exactement, et c'est au Black Flag à Seignos. Le Little Festival, on les a reçus hier, c'était absolument génial. C'est le 29, 30, 31 juillet et 1er et 2 août. C'est à Seignos, Hossegor et Cabreton. Le passé recomposé, c'est un spectacle historique du 30 juillet au 2 août, puis du 6 au 9 août, et c'est à Bidache. Le 5 août, hommage au chanteur de tango argentin dans le cadre du festival Tout Art. Exposition au fil des saisons par Bertrand Bouette-Villomé, c'est du 18 juin au 26 septembre à la MOP de Cabreton. Et je termine avec la biennale Association Art, Culture et Loisirs de la Benne. Donc, exposition Norma Polak du 16 juillet. À 15h30, il y aura une démonstration. Pardon, le 16 juillet, pas du tout. Le 16 juillet, c'est passé. Donc, on oublie.
2: Allez, on oublie, ça sera coupé.
0: Voilà, on va couper au montage.
2: Voilà, je vous rappelle que si vous avez, si vous êtes évidemment sur notre antenne toute la journée, sachez qu'à 11h, il y aura le langage de l'art présenté par notre ami Claudius. À 12h, reprise de cette belle émission en compagnie de JB et de Samuel. De 15h, il y aura les chansons de l'histoire, une belle chanson et une belle émission en partenariat avec Radio Port d'Albret. Et à 16h, à 17h, c'est la rediff, de Funkaholics avec notre ami David. 18h, très belle émission sur le théâtre qui s'appelle Didascali, présentée par notre amie Sandrine qui est à côté de nous.
0: Et aujourd'hui, c'est des lectures sur le thème du pain.
2: Ah, sur le pain, l'arbre ou
0: le pain
2: manger.
0: P-A-I-N.
2: Ok, le manger. Et à 23h, c'est l'instant Greg Black Music. Et tout au cours de cette belle journée, il y a de la programmation musicale. Vous savez que c'est notre programmation sur Côtier FM. Voilà pour ce qui est de notre émission. Merci de nous avoir écoutés. Merci Samuel d'être venu.
3: Merci à vous.
2: Tu as déjà jeté le... Il a déjà noté.
3: Ouais.
2: Merci Samuel d'être venu.
3: Merci beaucoup.
2: Merci JB d'être venu. Tu n'hésites pas. Tu, tu...
1: Moi, je reviendrai.
2: Ouais, bah, tu reviens, la porte est ouverte. Hein,
1: allez, c'est cool.
0: Il a son mug.
2: Oui, il a son mug.
1: J'ai mon mug, ouais.
0: JB.
2: Attitré. Merci, ma Cosmic.
0: Mais merci à toi.
2: Rendez-vous la semaine prochaine sur les antennes de Côte Sud FM. N'oubliez pas que toute la semaine, il y a de très bonnes émissions. Demain,
0: et le week-end aussi.
2: Et le week-end aussi. Et le week-end aussi. Bye, bye. Et portez-vous bien. Prenez soin de vous.
0: Et aussi des autres.
2: Et on vous aime. Ciao.
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2: Bienvenue aux lectures d'été des fanfictions lues tout l'été par Sonorus. Secret de Serpentard, tome 2. Le pensionnat Wimbley. Dans l'épisode précédent, nous avons pu observer le sauvetage in extremis de la lettre de Narcissa grâce à Vera Goyle, toujours attentive à empêcher sa belle-fille Carla de leur nuire. La lettre arrivée à destination, Daisy commence par douter. Pourquoi Narcissa lui écrirait-elle maintenant ?
3: Vera s'assit à côté de sa fille dans la grosse coquille Saint-Jacques qui lui servait de fauteuil. « Ne sois pas trop dure avec elle, ma chérie. Lors de son mariage, elle avait perdu sa mère et sa sœur du même coup, moins d'un an auparavant. Tous ces bouleversements ont pu la pousser à commettre des erreurs de jugement. Vois comment elle se comporte avec toi, mais cette lettre ressemble beaucoup à une manière déguisée de te demander pardon. Ne t'inquiète pas, maman, sourit Daisy. De toute façon, il n'y a rien que je ne puisse pas pardonner à Sissi. » Alors que Vera caressait tendrement la joue de sa fille, Carla passa sa tête dans l'embrasure de la porte, l'air plus odieux que jamais. Elle s'approcha lentement de Daisy pour lire par-dessus son épaule, mais celle-ci replia vivement la lettre sur la défensive. « Je ne t'ai pas autorisée à entrer, » fit remarquer Daisy. « J'ai entendu qu'il s'agissait de Narcissa, » dit Carla d'une voix mielleuse. « Je voulais simplement avoir des nouvelles. Après tout, c'est mon amie aussi. »« Elle va très bien, » répliqua Daisy. « J'irai la voir cet après-midi et je n'oublierai pas de lui transmettre toute ton affection. » Carla eut un petit rire moqueur. « Tout de même, quand j'y pense, Narcissa doit être tellement soulagée d'avoir épousé Lucius après ce qu'Andromeda a fait. Honnêtement, c'était inespéré. Lucius aurait pu épouser quelqu'un de tellement mieux que Narcissa, Juliette Selwyn par exemple, et elle au moins ne compte pas de sang de bourbe dans sa famille. » Daisy fusilla Carla du regard. « Je n'apprécie pas beaucoup Lucius, mais au moins, il a été assez intelligent pour faire passer son affection pour Narcissa avant les préoccupations stupides dont tu parles, » répondit-elle sèchement. « Intelligent, je ne sais pas, mais au moins leur domaine est ordonné. » grimaça Carla en repoussant du bout du pied un énorme cafard d'eau sacrète qui s'intéressait d'un peu trop près à la consistance de ses petits chaussons. Et voyant qu'elle ne pourrait leur soutirer aucune information croustillante, Carla s'en alla, et Daisy agita sa baguette vers la porte pour que celle-ci se ferme derrière elle. « Cette fille est infernale !» s'indigna Daisy. « Je me demande ce qu'Edgar peut bien lui trouver !» Vera acquiesça, l'air grave. « Une vraie plaie, en effet. Ton pauvre frère se fait mener par le bout du nez, mais impossible de lui faire entendre raison. » Elles restèrent silencieuses quelques instants, découragée par l'impasse dans laquelle elle se trouvait. C'est Daisy qui finit par prendre la parole pour aborder un sujet plus léger. « Pour cet après-midi, est-ce que je peux emprunter la moto ? Je pense que nous allons rendre visite à nos dragons. » « Mais bien sûr, ma chérie, c'est un excellent choix, ça vous changera les idées. »
2: Chapitre 4. L'ancêtre de tous les malfois. Partie 1. Après le déjeuner, Daisy enfourcha la moto rose de sa mère et partit en pétaradant dans l'allée pavée de la colline d'Emeraude. Alors qu'elle s'apprêtait à décoller, elle constata, dépitée, la présence d'Hector et Erascus Crabb en travers de son chemin.
4: « Hé, Daisy ! Alors, Miss Goyle, on se promène ?»
2: Daisy serra les dents, enfonça rageusement l'accélérateur et la moto décolla, survolant les deux énormes jumeaux crabes qui poussèrent des exclamations déçues.
4: « Reviens !»
2: beugla Hector Crabb en essayant de lui attraper le pied. Daisy l'esquiva et la moto rose bonbon de la famille Goyle monta dans les airs à une vitesse impressionnante. Lorsqu'elle passa au-dessus de l'imposante grille en fer forgé
4: qui marquait l'entrée de la colline d'Émeraude, Daisy enfonça le bouton d'invisibilité et la moto parut se volatiliser. « Quel mufle, ces deux-là » soupira-t-elle en secouant la tête. Puis elle jeta un œil sur la boussole incrustée dans le guidon et mit le calpe sur le Wildshire. Sur le trajet qui la menait au manoir des Malfoy, Daisy observa le paysage avec affliction. On n'y voyait pas grand-chose, car une brume glacée flottait au-dessus du sol. Partout, insidieusement, les forces obscures gagnaient en puissance et les animaux comme les plantes en étaient affectés. Alors que l'automne commençait tout juste, la plupart des arbres avaient déjà abandonné leur feuillage et leurs branches se recroquevillaient sur elles-mêmes, comme apeurées. De même, sur son trajet, Daisy manqua d'être percutée par un essaim d'oiseaux migrateurs qui fuyaient vers des terres plus apaisées. Daisy ne retrouva son sourire qu'en apercevant les innombrables tourelles du manoir des Malfoy se découper dans la brume. Celui-ci, entouré d'un solide sortilège de repousse-nuages, ne souffrait absolument pas des lambeaux de brume qui s'enroulaient autour des habitations environnantes. Elle atterrit sur le perron de marbre noir, essuya ses joues humides, poussa les deux battants de l'imposante porte d'entrée et entra dans le manoir d'un pas décidé.
0: « Qui va là ?»
4: couina un vieil elfe à la peau verdâtre qui descendait le splendide double escalier du hall d'entrée.
1: « Oh, bonjour, Prunas, c'est bien ça? Je viens rendre visite à Narcissa. »
4: Le vieil elfe la regarda avec méfiance. Sa peau était parcourue de stries vertes comme l'écorce d'un vieil arbre. Il avait un nez qui ressemblait à un gros bec plat qui lui donnait une voix nasonnante et de petits yeux noirs et perçants.
0: « La maîtresse ne reçoit jamais de visite, » marmonna-t-il. « C'est louche. »
4: Avant que Daisy n'ait eu le temps d'insister, une voix plus fluette retentit depuis l'étage.
5: « Mais si, justement, la maîtresse attendait quelqu'un. Elle m'en a parlé ce matin pendant que je la coiffais. C'est peut-être vous ?»
4: Une petite elfe à la peau rose et rebondie apparut en haut des marches souriantes.
1: « Ce doit être moi, en effet, » sourit Daisy.
5: « Elle sera ravie de vous voir. Elle vous attendait avec impatience. Elle est dans le grand salon. »«
0: Idélis !» protesta Prunas. « Nous devons demander l'autorisation du maître avant de faire entrer quelqu'un. »«
5: Venez, madame, je vous emmène. »
4: L'Idélis dévala les escaliers en bousculant Prunas, débarrassa Daisy de sa lourde cape orange et la prit par la main pour la mener au salon.
5: « Maîtresse, votre ami est là !»
4: couina-t-elle. Narcissa, qui était assise auprès du feu sur un grand canapé de cuir, se leva d'un bond.
1: « Daisy !» s'exclama-t-elle.
5: « Si, si !»
4: lui répondit Daisy en venant à sa rencontre. Les deux amis s'étaient vus pour la dernière fois lors du mariage d'Edgar et Carla, 2 mois auparavant. Lorsque Daisy l'étreignit avec enthousiasme, elle trouva que Narcissa était encore plus pâle qu'auparavant.
1: « Lucius n'est pas là ?» demanda Daisy. « Non, il a été invité à l'inauguration du nouveau département des catastrophes magiques. Notre fortune a amplement contribué à le rénover. »« Oh, je vois. Dites donc qu'il est plus occupé que le ministre. »
4: Narcissa haussa les épaules avec un sourire forcé qui ne trompait personne.
1: « J'y étais invité aussi, mais j'ai préféré me reposer, » dit-elle en guise d'explication, comme pour sous-entendre que sa vie était tout aussi trépidante que celle de son mari. « Je te comprends, » dit Daisy pour détendre l'atmosphère. « Ces fêtes doivent être d'un ennui. Alors, on va revoir nos deux dragons. J'espère qu'ils sont en forme. Tu as ton sifflet ?»
4: Narcissa accepta avec un enthousiasme un peu plus franc et acquiesça en désignant le sifflet vert couvert d'écailles qui était suspendu à son cou. Les deux amis sortirent et enfourchèrent la moto en se moquant discrètement de la voix nasonnante de Prunas. Tout en gloussant, elles atteignirent rapidement la côte. Sur le trajet, la brume se dissipa et l'air se radoucit autour d'elles. Elles posèrent pied à terre en haut de falaises battues par les vents, couvertes d'un tapis herbeux, quelques mètres au-dessus des vagues qui s'écrasaient contre la roche.
1: Leurs capes claquaient dans le vent et leurs cheveux venaient leur chatouiller les narines. « Parfait !» déclara Daisy par-dessus le vagissement du vent. « Je suis venue plusieurs fois ici. Il n'y a jamais personne. » Elle sortit son sifflet violet du col de sa robe et le tritura avec impatience. « On y va ?»« On ne risque pas d'être vu ?» s'inquiéta Narcissa en regardant autour d'elle. « Mais non, les rocheux irlandais volent toujours au ras des falaises. Dans le pire des cas, les moldus qui sont près d'ici entendront une sorte de grondement, pas plus. »« Bon, très bien. Dans ce cas, allons-y. »
2: Tout en frissonnant d'excitation, Daisy et Narcissa soufflèrent dans leur sifflet et leur bruit strident et familier leur vrilla les tympans. Au lieu de s'arrêter lorsqu'elles cessèrent de souffler, le bruit se fit plus strident encore et elles durent se boucher les oreilles pour ne pas endommager leur audition.
1: « Il faudra qu'on arrange ça, » dit Daisy. « C'est insupportable. »
2: Mais heureusement, au bout d'une minute à peine, les deux bruits énormes se firent entendre dans le lointain et les sifflets cessèrent d'émettre ce son odieux. Aussitôt, Daisy et Narcissa se prirent la main avec un regard enfantin et gloussèrent avec impatience.
5: « J'ai hâte !» s'exclama Daisy.
2: Les grondements s'amplifiaient, de plus en plus impressionnants. Ils se rapprochaient et semblaient maintenant provenir de la falaise en dessous d'elle.
1: « Ils doivent être tout près. Ah !»
2: De surprise, Narcissa s'agrippa au bras de Daisy. Deux gigantesques créatures couvertes d'écailles venaient de surgir de la falaise.
1: « Pas alors, Ramia !»
2: Deux formes ailées se détachèrent dans le ciel et projetèrent leur ombre immense sur le sol. Pendant quelques instants, elles tournoyèrent autour de Daisy et Narcissa en poussant des rugissements de joie. Tout en ralentissant son atterrissage à l'aide de ses deux immenses ailes, Ramia se posa en premier à côté de Daisy et s'ébroua vigoureusement, faisant étinceler ses écailles violettes dans la lumière de l'après-midi. Balor, lui, vola au ras du sol sur quelques centaines de mètres, tout en labourant la terre avec sa queue hérissée de pics rocheux. Puis il revint vers Narcissa et se posa à côté d'elle en ronronnant, visiblement ravi de retrouver sa maîtresse.
1: « Tu es magnifique !» murmura Narcissa.
2: Les deux dragons avaient encore légèrement grandi. Deux paires d'énormes cornes pointues avaient commencé à pousser de part et d'autre de leur tête. Narcissa retrouva avec bonheur le regard vert et malicieux de Balor, ses mouvements souples et majestueux, sa peau sombre et brillante qui semblait faite de roche, ses pattes puissantes qui faisaient trembler la terre lorsqu'il se déplaçait. Il lui donna un vigoureux coup de langue râpeuse qui déchira sa robe, puis abaissa vers elle sa tête cornue afin d'être caressée. Le souffle brûlant du dragon lui ébouriffa les cheveux et aussitôt qu'elle eut plongé son regard dans les yeux mouvants et espiègles de son compagnon, Narcissa se sentit enveloppée par l'enthousiasme et l'affection fidèle qu'il lui portait. Du plat de la main, elle caressa avec bonheur ses écailles aux reflets verts qui diffusaient une douce chaleur et se hissa sur la pointe des pieds pour toucher la bosse pierreuse qui luisait paisiblement au milieu de son front. Alors qu'elle l'effleurait du bout des doigts, Narcissa retrouva cette impression délicieuse qu'elle avait eue au cours de leur première rencontre, le jour de son mariage. Celle que tous ses sentiments, même les plus intimes et les plus contradictoires, étaient parfaitement entendus et compris, sans être jugés d'aucune façon. Son cœur s'allégea comme par magie. Elle raffermit sa prise sur la bosse, prit une profonde inspiration et ferma les yeux pour savourer ce sentiment de plénitude. Ses tracas ayant cessé de parasiter ses pensées, elle put se concentrer à son tour sur ce que le dragon éprouvait en cet instant.
6: 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Pour la suite de nos lectures d'été, vous pouvez nous retrouver sur sonorus.info pour plus de fanfiction en livre audio.

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1: 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Bonjour et bienvenue à toutes et à tous pour ce nouvel épisode de Funkaholics. Aujourd'hui, vendredi 17 juillet 2026, toujours la chaleur accablante qui nous tape sur le crâne. Mais aujourd'hui, c'est pas la chaleur qui va taper, c'est le groove. Toujours en 45 tours, toujours en vinyle. Vous connaissez le principe maintenant de l'émission. Je vous balance des galettes, ça craque, ça crépite. C'est pas nettoyé, que voulez-vous, c'est comme ça. On écoute tout de suite un premier titre. On part avec l'écurie Sal Soul, écurie bien connue de la Galaxy Funk, avec le groupe Aura, A-U-2-R-A. Le titre, c'est Make Up Your Mind. On s'écoute ça tout de suite. C'est parti.

0: samedi.
1: Ouais. Pour commencer là.
0: Parce que comment il s'appelle celui de Paris là? Il ne fait plus, il a arrêté lui. Donc on prend son créneau.
1: Ou alors je me mets une régie à la maison et je vous fais ça directement from the house. Ah ouais, bah ouais, moi j'écoutais tellement d'émissions.

C'était le groupe Aura, A-U-2-L, Make Up Your Mind, comme je vous le disais, sorti sur le label Sal Soul, très très gros label, n'hésitez pas à aller diguer dans leur production, il y a des choses extraordinaires. Maintenant, on part du côté de Fantasy Records, autre gros label funk de l'époque. Là, c'est l'artiste Damon Harris. Le titre, c'est It's Music. On s'écoute ça tout de suite. Damon Harris, c'est parti.

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1: On vient de s'écouter Damon Harris avec le titre It's Music 1978 chez Fantasy Records. Là, on continue avec Michael Henderson. On est en quelle année? On est en quelle année? Je ne sais même pas. 1980. Chez Buddha Records. Le titre, c'est You're My Choice. C'est parti, Michael Henderson. You're my choice.

You're My Choice, Michael Anderson, sur ce titre de 1980 chez Bouddha Records. On continue avec un autre gros nom du groove, Dan Hartman. Le titre, c'est Love is Natural. On est chez Blue Sky Records. Ouais, c'est bien ça, hein, Blue Sky, eh oui. Et là, on s'écoute tout de suite, monsieur Dan Hartman. C'est parti.

Dan Hartman avec le titre Love is Natural en 1978 chez Blue Sky Records. Et là, on passe chez RCA avec Marion Williams sur un titre. Vous allez me dire, on connaît cette chanson, mais là, elle a été un petit peu revisitée dans un goût plus funky, plus groovy. Le titre, c'est Oh Happy Days. Marion Williams, on s'écoute ça tout de suite, c'est parti.

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1: Oh, Happy Days, Marion Williams chez RCA. Et on enchaîne avec une petite curiosité de Monstars. Alors là, on est en 1976. Le titre, donc, c'est la phase B, Kamasa Beef. Et là, le crédit s'en va à Nicolas Skorsky. Rien à voir avec notre ancien président, je vous l'assure, rien à voir. Allez, c'est parti, on s'écoute de Monstars.

The Monstars avec le titre Kamasa Beef. Donc là, c'est sorti chez Juliette Records. Je ne connaissais pas ce label avant de voir ce petit 45 tours. On est en 1976. Je ne sais même pas d'où ça vient exactement, de quel pays. En tout cas, c'est bien intéressant. La première face, pas sur le même.

de Manhattan Transfer avec le titre Quantame. Potentiellement, hein, c'est comme ça qu'on dit. Et oui, Manhattan Transfer, qu'on n'a pas l'habitude vraiment d'entendre sur ce registre. C'est pour ça que je trouvais ça assez drôle. On continue avec le groupe Ecstasy. Rien à voir avec la pilule que certains prennent. Là, on est sur du groove. On est en 1977. C'est distribué par Carrère en France. Le label, c'est F1. F1, on s'écrit tellement petit, je n'arrive pas à lire. F1 Formule 1 Records. Encore quelque chose sorti de nulle part, peut-être un One Hit Wonder, on ne sait pas. Le titre, c'est Love's Music. C'est la phase B qu'on écoute tout de suite. C'est parti, Ecstasy, Love's Music.

Love's Music Ecstasy 1977 sur Formula One Records, distribution Carrère pour la France. Encore une autre distribution Carrère, pardon. C'est Cassandra. On est en 1980. Le titre, c'est What We Need Is Love. Et elle a raison. Ce qu'on a besoin, c'est de l'amour et du funk et du groove. Et on s'écoute ça tout de suite. Cassandra, What We Need Is Love. C'est parti.

Cassandra, What We Need Is Love. Comme je vous disais, distribué par Carrère et sorti chez, on ne sait même pas, hein, mais chez Carrère directement. Pourquoi s'embêter? Sur le 45 Be The One, ça c'est bien la phase B, What We Need Is Love 1980. Là on part dans un tout autre registre, même si vous allez y entendre beaucoup de groove. Également Arthur Conley, le titre c'est People Sure Act Funny. Attention, ça va vite, on va travailler la mobilité de hanche. C'est parti, Arthur Conley, People Sure Act Funny.

Arthur Conley, People Sure Act Funny. Et comme vous avez pu l'entendre, ces petites manipulations de disque en même temps que je passais l'autre disque. Aïe, aïe, aïe, aïe, aïe, quelle catastrophe. Je perds la boule, mes amis, je vous le dis. La fatigue, la chaleur, je ne sais pas. Mais en tout cas, ça va pas en s'améliorant. Allez, on enchaîne quand même. Donc vous avez déjà un petit peu entendu le titre que je vais vous passer en superposition. Non accordé, hein, c'est comme ça qu'on parle au niveau technique, il me semble. Piton's Party, avec le titre Friday Night, c'est sorti chez Philips. Je ne connaissais absolument pas cet artiste avant de tomber sur ce petit 45 tours. On s'écoute ça tout de suite, c'est parti, Piton's Party, Friday Night.

Pitons Party Friday Night chez Philips. Plutôt pas mal, hein. Qu'est-ce que vous en pensez? Même si vous aviez déjà entendu un petit peu le son, c'est en 1976. Donc on est dans l'époque plus disco, fin du funk, début boogie funk. Et là on s'en va dans une autre époque, totalement autre époque. On est en 84 chez Matra Records, distribué par Polydor en France. Le groupe, tout le monde le connaît, Lime. Lime et ses fameuses pochettes très colorées, très très design. Le titre c'est Take It Up. On s'écoute ça tout de suite. C'est parti, Lime.

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1: Hit Up de chez Matra Records, 1984, distribué par Polydor ici en France. Pochette très très intéressante, comme je vous le disais. N'hésitez pas à aller voir leur discographie et toutes les pochettes qu'ils ont fait, les graphismes, tout. C'est très sympa. Là, on enchaîne avec Sugar Hill Records, le Sugar Hill Gang. J'ai bien hésité entre la face A et la face B. Je me suis finalement décidé pour la face A avec le Eight Wonder, le titre de cette face A, Sugar Hill Gang. On est en 1980. On s'écoute ça tout de suite. C'est parti.

Put the Boogie in Your Body, exactement, le Sugar Hill Gang sur Sugar Hill Records. On est en 1980, le titre c'est Eight Wonder. Et pour terminer, on va s'écouter un petit peu de cet incroyable artiste Sylvester. Le titre c'est Can't Stop Dancing. Et c'est vrai que ça fait du bien. Can't Stop Dancing, on est en 1979. C'est disco, c'est chez Fantasy Records. C'est parti, Sylvester. On va conclure avec ça. On envoie.

0: Et c'est sur ce titre de Sylvester qu'on va conclure l'émission aujourd'hui. J'espère que ça vous a plu. Alors, cette petite émission en 45, comme je vous le disais, on va continuer encore pour la prochaine, avant les vacances où sera rediffusé des précédentes émissions avec des petites playlists bien groovy, bien funky. En attendant, vous pouvez nous retrouver sur lecodesudfm.fr dans la rubrique podcast FUNKAHOLICS, Funkaholics, et oui, du groove du funk pour tous, mais aussi toute l'actualité de la radio. En attendant, portez-vous très très bien, dansez, groovez, chantez, faites ce que vous voulez, prenez du plaisir, que le funk soit dans votre esprit et surtout, peu importe ce que vous écoutez, it's got to be funky.
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Bonjour à tous. Aujourd'hui, un didascalie sans invité. Un didascalie sur le thème du pain. Alors, pourquoi le thème du pain ? Parce que le pain, c'est un aliment universel. C'est de la farine et de l'eau, il n'y a pas plus simple. Puis c'est également un symbole universel. Puis vous savez, moi, quand je lis un livre, il y a des phrases qui me touchent particulièrement et je note ces phrases dans un petit cahier. Et je me suis rendu compte qu'il y avait plusieurs phrases qui évoquaient le thème du pain. Alors, pendant une heure, nous allons écouter des textes, des poésies et des dictons. Bon appétit ! Et pour commencer, deux textes qui se répondent, un extrait de L'espèce humaine de Robert Antelme et un extrait de La douleur de Marguerite Duras.

0: L'aveugle s'est levé et il est allé vers l'extrémité de sa paillasse. Il a tâté la boîte dans laquelle il range son pain. Il l'a ouverte et il a pris le morceau qui restait. Puis, il s'est assis et a pris le couteau dans sa poche. Je le regardais. Ses gestes étaient lents, précis, aussi nets que s'il avait vu ce qu'il faisait comme je le voyais moi-même. On aurait dit qu'il décomposait. Il a ouvert le couteau et il a coupé le morceau en trois. René écrivait toujours. Je regardais les morceaux coupés, ses deux mains autour. Il les a tâtés pour bien estimer le volume. Il ne disait rien. C'était angoissant. Qu'est-ce qu'il attendait? Il tâtait les morceaux. Ça devenait terrible. Il en a tendu un. Je l'ai pris. Puis un autre. Un coup de coude dans le dos de René. Il s'est retourné. La main de l'aveugle était tendue. Le morceau entre le pouce et l'index. La figure de René s'est décomposée. Il a pris le pain. L'aveugle n'a rien dit. Son visage n'avait pas changé. Il était puissant. Une mère. J'ai coupé un petit morceau. René aussi. L'aveugle aussi. D'abord, nous ne nous sommes pas regardés. Chacun mangeait pour soi. Mais c'était la même chose pour chacun. J'ai mâché lentement. Le pain a résisté un peu. Je mâchais. Je ne faisais que cela de tout mon corps. La fin de la guerre, dans 2 mois ou dans 1 an, à ce moment-là, je mâchais. Je savais que la faim ne me quitterait pas, que j'aurais toujours faim. Mais je mâchais. C'était cela qu'il fallait, et cela seulement. Le morceau est devenu humide. Puis une pâte s'est formée sur la langue. Je regardais le morceau que j'avais encore dans la main. Puis j'ai commencé à avaler par parcelles celui que j'avais dans la bouche. C'était long. Puis, il n'y a plus rien eu dans la bouche. Je me suis arrêté un instant. Ensuite, j'ai coupé un morceau, plus petit. Mais avant de le mettre dans la bouche, j'ai regardé ce qui me restait dans la main. J'ai recommencé à mâcher. René s'est arrêté un instant. Après avoir regardé le morceau qu'il tenait dans la main, il a regardé le mien, puis de nouveau le sien. Moi aussi, j'ai regardé le sien. On se surveillait. On essayait de s'accorder dans le temps de la mastication pour ne pas rester seul, sans pain, quand l'autre mâcherait encore. L'aveugle avait fini. Il avait mangé son pain par gros morceaux, sans ménagement. Il s'était allongé. J'étais immobile. Mâcher était comme un bon sommeil. Bientôt, j'allais ne plus avoir que le couteau dans la main. Il n'y aurait plus de pain. Et du pain, on ne peut pas en créer. On ne peut pas en trouver. Nulle part, par aucun moyen. Même les miettes de pain, le pain qui traîne après le repas sur la table, le pain que certaines femmes ne mangent pas, le pain enfoui dans les poubelles, le pain très vieux, dur comme de la pierre, on ne peut pas les inventer. J'ai attendu un moment. Je me suis demandé si je devais couper en 2 petits cubes le morceau qui me restait. J'ai hésité. René a dit « Quand il n'y en aura plus, il n'y en aura plus. » Et il a avalé le dernier morceau. Je n'ai pas coupé le mien en 2. J'ai pensé qu'il valait mieux pour la fin avoir un gros morceau dans la bouche. Je l'ai mâché longtemps, la tête immobile, puis malaxé entre la langue, le palais et les joues. Le morceau s'est désagrégé peu à peu et a fini par s'avaler. J'ai gardé le couteau dans la main droite. Dans la main gauche, il n'y avait plus de pain. Il n'y en avait vraiment plus. On pouvait chercher par terre, racler, l'imaginer sous les formes où on le laisse traîner, se le représenter en crouton dur que mangent les poules, en crouton sur lequel on met de la morora, en miettes qu'on balaye de la main sur la nappe ou dont on se secoue le pantalon. Il n'existait pas. Il n'y avait plus rien à mâcher. Rien. D'aucune autre chose, le monk n'appelle autant ce mot. Rien. Le pain, il faudrait le garder. Le regarder, pouvoir attendre. Si l'on pouvait toujours en retenir un morceau, dans la petite caisse en bois qu'on a derrière sa paillasse, on pourrait se rassurer. Mais on ne le garde presque jamais. Et si cela arrive, le copain qui a mangé le sien d'un trait le matin est ulcéré. Il dit « Tu es un con de garder ton pain. Moi, je le mange d'un coup. Après, on n'y pense plus. Ils me font marrer ceux qui coupent des petites tranches, des petits cubes. C'est pas digne d'un homme. Moi, je le mange exprès, par bouchée normale. » Comme ça, au moins, on sent quelque chose pendant qu'on mange. Et après, on n'y pense plus. Et le soir, il regarde le pain que le copain a gardé. Lui n'a plus rien, et l'autre a encore quelque chose. Et il pense que c'est un lâche, un profiteur, qui capitalise le pain. Il voudrait penser que c'est un type qui n'a pas faim, ou peut-être qui se démerde autrement, qui a des combines. Il pense qu'il est vache. En tout cas, de sortir son pain devant le copain qui, lui, a eu le courage de manger le sien d'un coup. Et naturellement, il n'en donnera pas un morceau. Ce n'est pas lui l'enfant prodige. Ce n'est pas lui qui risquera de ne pas en avoir pour le soir. Ce n'est pas lui qui dira « Merde, quand il n'y en aura plus, il n'y en aura plus. Il n'est jamais les mains vides, lui. Il mériterait presque de se le faire voler. » Il faut manger le pain d'un seul coup, pense le copain, et qu'un homme sain, quand il a faim, mange son pain. Après, il faut être comme les copains. Il ne faut pas avoir de cachette à trésor, il ne faut plus rien avoir dans la main. Il faut avoir faim comme les copains, et rien comme les copains.
1: Ce n'est pas une miette de pain, c'est la moisson du monde entier qu'il faut à la race humaine, sans exploiteur et sans exploiter. Louise Michel.
2: Il va y avoir une autre arrivée de déportés de Buchenwald. Une boulangerie ouverte. Il faudrait peut-être acheter du pain. Ne pas laisser perdre les tickets. C'est criminel de laisser perdre les tickets. On n'existe plus à côté de cette attente. Il passe plus d'images dans notre tête qu'il y en a sur les routes d'Allemagne. Des rafales de mitraillettes à chaque minute à l'intérieur de la tête. Et on dure. Elle ne tue pas. Fusillé en cours de route. Mort, le ventre vide. Sa faim tourne dans la tête, pareil à un vautour. Impossible de rien lui donner. On peut toujours tendre du pain dans le vide. On ne sait même pas s'il a encore besoin de pain. On achète du miel, du sucre, des pâtes. On se dit, s'il est mort, je brûlerai tout. Rien ne peut diminuer la brûlure que fait sa faim. On meurt d'un cancer, d'un accident d'automobile. De faim, non. On ne meurt pas de faim. On est achevé avant. Ce que la faim a fait est parachevé par une balle dans le cœur. Je voudrais pouvoir lui donner ma vie. Je ne peux pas lui donner un morceau de pain. Et maintenant, un peu de légèreté avec Joe Dassin.

0: Joe Dassin, le petit pain au chocolat. Bon, on n'en veut pas trop à Joe Dassin de ne pas avoir appelé sa chanson la chocolatine.
1: Je juge un restaurant par son pain et son café. Burt Lancaster.

0: La baguette de Anne Sylvestre. Et maintenant, un extrait de Après l'amour, qui est une pièce de théâtre écrite par Daniel Soulier.
1: Tout n'était pas payé d'avance. Hein. On a été fous de croire ça. On n'a pas eu d'envie, c'est tout. Pas d'envie, pas de vie, pas de désir, pas de plaisir.
2: Comment ça, pas d'envie ?
1: Pas d'envie, je te dis. On n'a jamais eu envie de rire. On n'a jamais rien voulu, rien réclamé, rien exigé. Seulement, qu'on nous donne aujourd'hui notre peine chaque jour, comme disent les curés, bon Dieu, ce que j'ai pu en bouffer du pain ! Tous les jours. Et rassis en plus. Parce que tous les jours, on mangeait le pain qui restait de la veille, pendant que le pain d'aujourd'hui durcissait pour le lendemain. Tu vois, si le premier jour, on avait jeté le pain dur de la veille, on aurait toujours mangé du pain frais. C'est pas plus compliqué que ça. Hein. Et c'est bon, le pain frais. Ça sent bon, ça craque sous la dent. En voilà du plaisir. Et pour pas cher. Et donc, on n'a pas voulu. Exprès. Mais bon Dieu, tout ce pain qu'on a avalé, des tombereaux de pain. Je voudrais les compter, savoir combien de pain j'ai ingurgité, sec ou trempé dans la soupe. Les mettre bout à bout, comme les mots, des milliers de kilomètres de pain mis bout à bout. La distance presque de la Terre à la Lune. De quoi nourrir tout un village pendant 10 ans. Va savoir, tiens. Et j'ai bouffé tout ce pain-là à moi tout seul. Quelle rigolade!
2: Et le pain comme le reste, hein, payé d'avance. Hein.
1: C'est l'envie qui a manqué, je te dis. C'est l'envie. Si on avait eu une vraie envie de manger autre chose, de faire autre chose que du manger du pain rassis, eh bien, on aurait été peut-être autre chose.
2: Mais quoi donc ? Mon pauvre vieux, nous sommes nés ici, dans ce coin de la terre. On a vécu ici, dans cette vallée. On aurait pu aller ailleurs, dans une autre vallée. Et alors ? On ne serait pas autre chose pour autant. Hein ?
1: Une vallée de larmes, comme on dit. C'est vrai que tu l'as voulu, ta vallée de larmes. Et ce que tu as pu te plaindre et pleurnicher. Chaque jour, pour que ne tarisse pas la vallée de larmes. Tiens, le microclimat, c'est sous le crâne qu'on l'a eu, et la pluie dans nos yeux. Et quand il a fait soleil, on a regardé la terre. Pas besoin de lunettes de soleil, il suffit de regarder la terre. Pourtant, on peut avoir envie de regarder le soleil, envie jusqu'à se brûler les yeux, jusqu'à ne plus rien voir, que du blanc, que de la lumière, rien d'autre. Comme l'obscurité, mais blanche, claire. On avance doucement, les yeux brûlés de soleil, avec les mains qui tâtonnent sur les murs chauds, aveugles. On peut avoir envie d'être aveugle, bon Dieu !
2: Et les aveugles, ils mangent aussi du pain. Tu parles d'une envie, toi, aveugle.
1: Aveugle ou autre chose, c'est façon de parler, façon de dire que ce n'était pas fatal. Autre chose ou quelque chose, enfin quelqu'un, mais nous on n'était rien. On n'a rien fait pour être quelqu'un. On n'a rien fait que bouffer du pain et travailler pour acheter du pain. On a fait que travailler dur pour manger du pain dur et tout ce qu'il a fallu endurer en plus du pain dur pour gagner son pain. Gagner son pain.
3: Quelque part, on a été moulé par cette phrase-là.
1: Moulé comme des pains industriels. Gagner son pain. Des cohortes de types qui vont gagner leur pain. Par plein wagon. Gentils. Braves. Salut, ça va ?
3: Oui, salut, ça va.
1: Mais salut, ça va ?
3: Oui, comment on dit ?
1: Et toutes ces mains à serrer, toutes les matins et tous les soirs, et encore, la politesse. Et le vestiaire? Je t'en ai déjà parlé du vestiaire. Les odeurs de type, les odeurs de sueur, les odeurs de paix, et toutes ces filles nues dans les armoires métalliques, collées, toutes collées sur les armoires métalliques. Toutes ces filles ouvertes dans les armoires ouvertes qui nous regardent, nous autres, mous et sales. Et ça, jusqu'à la retraite. Et quand on est à la retraite, on a encore jusqu'à la mort pour s'ennuyer. Des filles nues, des armoires métalliques et de l'odeur des hommes nus. Tiens, c'est écœurant. Tiens, j'aurais préféré être un ivrogne, un soulard, un pochetron et tituber sous le soleil et les rires des enfants. Ivrogne? Ah oui, ben tu peux me regarder, oui. Ivrogne. Pour le plaisir d'être infâme, irresponsable, dégueulasse. Pour le plaisir de regarder à travers des fonds de verre, des nuages de fumée bleue. Infâme!
2: Mais Henri, infâme, ivrogne, aveugle, c'est donc ça tes envies? Tes ambitions, tes regrets? Eh ben bravo, c'est du propre. En fait, je te comprends pas, Henri, pas du tout. Ça n'a pas été drôle tous les jours, c'est vrai. Mais de là à regretter que ça n'a pas été pire, vraiment, Henri, je ne te comprends pas. On en a connu, nous, par ici, des ivrognes, des tas d'ailleurs, vautrés par plein fossé. Et ils n'étaient pas plus heureux que nous, pour sûr. Même s'ils chantaient et nous pas. Tu sais, faut pas se fier aux apparences, Henri. Hein.
1: Oui, mais je sais bien, Jeanne, je sais. Je sais bien. Mais je n'aime tellement pas la vie que j'ai eue et ce que j'ai été que je voudrais à présent avoir été le contraire. Tout juste le contraire. Le contraire de l'honnêteté, le contraire de l'avarice, le contraire de la retenue, de la lâcheté et de la politesse. Le contraire du silence aussi.
2: Tu ferais mieux te taire, Henri. Hein. Tu dis que des horreurs. Moi, je peux plus t'entendre dire des horreurs. Je n'ai pas vécu toute une chaîne de vie près de toi pour t'entendre dire des horreurs.
1: Et toi, Jeanne, hein, t'as pas envie de mettre de l'ordre?
2: J'ai déjà passé ma vie à mettre de l'ordre. Alors j'aimerais bien que ça finisse. Et puis, maintenant, j'ai peur.
1: Mais peur de quoi?
2: Eh bien, j'ai peur de dire des horreurs, moi aussi. Si je me laissais aller maintenant, moi aussi je pourrais en dire des horreurs, et des pires peut-être. Tiens, toi, tu voudrais avoir été contraire de ce que tu as été de ton vivant? Eh bien moi, j'ai été toute ma vie le contraire de moi-même. Ça n'est pas pire ça peut-être?
1: Comment ça, le contraire de toi-même?
2: Le contraire, parfaitement. Tu crois que je n'aurais pas aimé être douce et gentille et agréable? Je n'ai jamais pu. Pourtant, ça m'aurait bien plu.
1: Pourquoi tu n'as pas pu?
2: À cause de la fatigue. Et aussi par manque de temps, mais surtout à cause de la fatigue. Ce n'est pas ma faute, mais la fatigue amène toujours de la mauvaise humeur. Quand on a de la fatigue, et Dieu sait si j'en ai eu de la fatigue, on a plus envie d'aboyer que de ronronner. C'est comme ça. Ça aurait pu être le contraire. J'aurais préféré ronronner. C'est sûrement plus reposant de ronronner. Mais la fatigue, vois-tu, on n'en voit jamais le bout. Ça s'empile, ça s'accumule et ça fait qu'augmenter. Et voilà pourquoi j'ai été désagréable de plus en plus.
1: Ouais, d'accord. Moi aussi, j'en ai eu de la fatigue et ça ne m'a jamais empêché d'être gentil avec les gens.
2: Toi? Mais tu n'as pas été gentil. Tu as été mou. Trop mou. Ça aussi, ça me rendait furieuse, toute cette mollesse.
1: Là, quand même, c'était peut-être pas de la mollesse, hein. C'était peut-être de la tendresse aussi.
2: Tendresse, mollesse, c'est tout pareil. Moi aussi, j'en ai eu de la tendresse. Beaucoup même. Mais je l'ai pas dépensée, c'est tout. Je m'en suis pas servie. Je l'ai économisée, épargnée. Comme tout d'ailleurs. On ne m'a pas appris à dépenser à moi. C'est pas de ma faute.
4: Si les applaudissements sont le pain des acteurs, les rappels en sont le beurre. Louis Rego.

gare. Des enfants excités courent en criant « Ils arrivent, ils arrivent !» Au tournant de la rue débouche une jeep militaire avec des officiers étrangers. La jeep roule lentement, suivie par des militaires portant leurs fusils en bandoulière. Derrière eux, une sorte de troupeau humain. Des enfants comme nous, des femmes comme notre mère, des vieillards comme le cordonnier. Ils sont 200 ou 300 qui avancent, encadrés par les soldats. Quelques femmes portent leurs petits-enfants sur le dos, sur l'épaule ou serrés contre leur poitrine. L'une d'entre elles tombe. Des mains se saisissent de l'enfant et de la mère. On les porte car un soldat a déjà pointé son fusil. Personne ne parle, personne ne pleure. Les yeux sont fixés sur le sol. On entend seulement le bruit des souliers cloutés des soldats. Juste devant nous, un bras maigre sort de la foule. Une main sale se tend, une voix demande « Du pain !» La servante souriante fait le geste d'offrir le reste de sa tartine. Elle l'approche de la main tendue, puis avec un grand rire, elle ramène le morceau de pain à sa bouche, mord dedans et dit « Moi aussi j'ai faim !» Finissez vos tartines. Nous disons, nous n'avons plus faim. Nous nous demandons, qui sont ces gens? Où les emmène-t-on? Pourquoi? Nous tremblons de tous nos membres. Nous avons froid, nous sommes venus torse nus. Nous allons passer une des chemises que la servante a lavée. La servante nous tend notre paquet de linge propre et dit « Mais vous êtes trop sensible! Le mieux que vous puissiez faire, c'est d'oublier tout ce que vous avez vu. » Nous n'oublions jamais rien. Allez, calmez-vous. Tout ça n'a rien à voir avec vous. Ça ne vous arrivera jamais à vous. Ces gens-là ne sont que des bêtes.

0: Nous venons d'écouter un cahier du Grand Cahier, un livre de Agota Christophe qui fait partie d'une trilogie, la trilogie des jumeaux, dans lequel on retrouve donc en premier le Grand Cahier, ensuite la preuve et en dernier le troisième mensonge.
1: J'apprécie plus le pain, le pâté, le saucisson que les limitations de vitesse. J'apprécie plus le pain, le pâté, le saucisson que les limitations de vitesse. Jacques Chirac. Laurent Gérard sort de ce corps.
2: La surface du pain est merveilleuse. D'abord à cause de cette impression quasi panoramique qu'elle donne. Comme si l'on avait à sa disposition sous la main les Alpes, le Taurus ou la cordillère des Andes. Ainsi donc, une masse amorphe en train d'éructer fut glissée pour nous dans le four stellaire. Ou durcissant, elle s'est façonnée en vallée, crête, ondulation, crevasse. Et tous ces plans dès lors si nettement articulés, ces dalles minces où la lumière avec application couche ses feux, sans un regard pour la mollesse ignoble sous-jacente. Ce lâche et froid sous-sol que l'on nomme la mie, à son tissu pareil à celui des éponges. Feuilles ou fleurs y sont comme des sœurs siamoises soudées par tous les coudes à la fois. Lorsque le pain rassit, ses fleurs fanent et se rétrécissent. Elles se détachent alors les unes des autres, et la masse en devient friable. Mais brisons-la, car le pain doit être, dans notre bouche, moins objet de respect que de consommation.
0: Le pain, poème de Francis Ponge, lu par l'excellent Michel Bouquet. J'ai trouvé cette vidéo sur le site de l'INA et je me suis dit que franchement, personne ne pouvait lire aussi bien ce beau poème.

0: Et oui, quand on choisit un thème, il y a parfois des pauses musicales inattendues. C'était Enrico Macias, Le grain de blé. Les servantes faisaient le pain pour les dimanches, avec le meilleur lait, avec le meilleur grain, le front courbé, le coude en pointe, hors des manches. La sueur les mouillant et coulant au pétrin. Leurs mains, leurs doigts, leur corps entier fumé de hâte, leur gorge remuée dans les corsages pleins. Leurs deux doigts monstrueux pataugés dans la pâte et la moulée en rond comme la chair des saints. Le bois brûlé se fendillait en braise rouge et deux par deux, du bout d'une planche, les gouges dans le ventre des fours engouffraient les pains mous. Et les flammes, par les gueules s'ouvrant passage, comme une meute énorme et chaude de chiens roux, sautaient en rugissant, leur mordre le visage. Les Flamandes, Émile Verhaeren.
1: La puissance du ressort du grille-pain est proportionnelle à la taille de la cuisine. Fabien Rorost.
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Je remercie Franck pour la lecture de Robert Antelme, Blandine et Bernard pour la lecture théâtralisée de Après l'amour de Daniel Soulier, ainsi que Alain pour les petits dictons, proverbes et citations que vous avez entendus tout le long de l'émission. Et bien sûr, j'applaudis son grand talent d'imitateur. Et voilà, Didascalie, c'est fini. J'espère que vous avez passé un bon moment. 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